0: rôle. C'est pas un divulgâcheur, là. C'est vraiment. Il y a un mini-rôle à un moment donné. Il y a une scène. Je pense qu'il joue un producteur de MTV, quelque chose comme ça. Fait qu'on. Parce que peut-être qu'il y a des bonnes connexions avec le réalisateur, mais Queen, Bohemian Rhapsody, là, sincèrement, là. J'ai des frissons à chaque fois que je l'entends. Là. Le début de la chanson, c'est Freddie Mercury et des harmonies vocales. C'est complexe dans le sens qu'on passe. Il y a de tout. Tu sais, t'as de l'opéra, t'as du classique, là, t'as du rock, là, t'as des crescendo. C'est vraiment une chanson. Extraordinaire.
1: Incomparable.
0: Queen a également eu beaucoup de succès au début des années 80. Là, on a été dans des chansons un peu plus commerciales. Là, c'est l'aspect commercial parce que Queen a débuté dans les années 70. Bohemian Rhapsody, ça date de 75. Et après ça, ben, il y a eu des succès en Angleterre et le groupe est devenu très populaire au début des années 80 grâce à son chanteur Freddie Mercury, notamment qui est une légende de l'histoire de la musique qui est partie beaucoup trop tôt. Mmh. Et en 1980, ben, ça, c'est une chanson emblématique de Queen. On la reconnaît dès les premières notes. And Another One Bites the Dust.

0: Ça, c'est en 1980 et en 81, le groupe, d'ailleurs, un de ses concerts les plus mémorables, c'était au Forum de Montréal. À l'époque, le Forum, qui était, très prolifique en termes de gros shows, là, Freddie Mercury portait une casquette du Canadien à ce moment-là. Le look de Freddie Mercury, je pense, a été repris, a été caricaturé à certains moments, mais le gars avait une voix exceptionnelle, un charisme fou. Malheureusement, il est décédé du sida en 1991. Et tout ton premier, parce que t'es né en 90, me semble, ton premier Absolument. Contact avec Queen, ça a été quoi?
1: Ben écoute, c'est difficile de... Là, tu me prends au dépourvu, François. C'est difficile de mettre un moment, mais on sait que lorsqu'il y a des groupes comme ça emblématiques, hein, ça joue, on est jeune, à la radio, partout, des événements familiaux. Donc, tu sais, de mettre le doigt comme ça sur un moment, c'est une excellente question, mais d'aussi loin que je puisse me rappeler, là, lorsque j'étais tout jeune, déjà, du Queen, hein, ça me donne le goût de danser un petit peu, hein, en tout cas. À tout le moins, là, je te regarde, là, taper du pied depuis tantôt, là.
0: Il y en a des...
1: Ça donne le goût de bouger.
0: Oh, il y en a des pas pires, et en 80. Il y a eu une collaboration légendaire avec David Bowie qui a donné Under Pressure. Ça a été échantillonné plus tard, mais on y revient après.

0: Évidemment, l'échantillon, c'est Ice Ice Baby Vanilla Ice, une chanson que je dirais pas qu'elle a mal vieilli, qu'on connaît tous. Les gens de ma génération, la tienne aussi, on a tous déjà entendu ça, et ça, c'était assez évident. Mais ça, ça a été un autre grand classique. Et Queen, dans les années 80, là, on était vraiment dans les chansons mémorables. Le vidéoclip également a eu sa place. Celui-là était pas terrible, I Want to Break Free. Là.
1: I want to break free!
0: Le clip Freddie Mercury déguisé en ménagère.
2: Ouais, c'est ça.
0: Mais c'est bon, par exemple.

0: Et les années 80 qui ont été quand même des grosses années. En 1985, c'est probablement une des performances scéniques les plus mémorables de l'histoire de la musique. C'était au concert Live Aid au Wembley Stadium. D'ailleurs, dans le film, on voit cette scène-là qui est reproduite pour vrai là, au millimètre près. C'est Rémi complètement
1: Malek,
0: fou.
1: Rami Malek qui incarne Freddie Mercury, qui m'a foi à s'y méprendre avec le chanteur du groupe.
0: Ben, quand on fait le casting pour aller chercher des acteurs, des actrices pour interpréter des gens qui ont déjà existé, c'est le cas de Freddie Mercury, il a existé pour vrai. Ben ça, on essaie toujours de prendre un acteur, tu sais, non seulement qui lui ressemble, mais qui est capable un peu d'avoir les mêmes mimiques, avoir les mêmes tics, les mêmes tocs un peu.
1: Et qui présente la même énergie, parce qu'on va se le dire, Freddie Mercury avait une énergie, ma foi, débordante.
0: Ah, il était extraordinaire, et la scène de Wembley Stadium, même si le film, il y a certains effets qui sont pas nécessairement parfaits, qui concordent parfaitement avec la réalité. Ça, c'est un défaut des biopics en général, là, mais ça, c'est une autre affaire. Là.
1: Mais on peut pardonner quelques anachronismes, François, c'est pas un problème, lorsque le contenu est incroyable, comme ce

0: fut le cas dans le film. Ouais, on peut pardonner quelques détails.
1: Et malheureusement, Freddie Mercury décédant en 1991. C'était au mois de novembre. Je me souviens pas du moment où il est décédé. Par contre, je me rappelle... Un an plus tard, il y avait eu un gros spectacle au stade de Wembley à Londres où on lui avait rendu hommage. Le concert hommage à Freddie Mercury, qui était un des concerts à l'époque les plus écoutés, qui avait rapporté beaucoup d'argent. Faut dire qu'en 91, j'avais 8 ans et j'avais entendu Queen. Je pense que la première fois que j'ai entendu Queen, c'était probablement Bohemian Rhapsody. J'ai vu des vidéoclips, mais à l'époque, il y avait un gros tabou. Sur le sida. Le sida, c'était, je dirais, on était à ses premières années, vraiment, on commençait à sensibiliser les gens, évidemment, à se protéger quand on a des relations sexuelles. Et Freddie Mercury, lui, a annoncé la veille de son décès, un communiqué de presse, qui était atteint du sida. Il est décédé le lendemain. Il a caché ça pendant des années, mais à un moment donné, je pense qu'il a dû l'admettre, parce que
0: physiquement,
1: on a vu...
0: hein, je pense que oui. Ça se voyait, même dans les derniers mois, là, on voyait qu'il était malheureusement sur la pente descendante.
1: Une vie quand même assez remplie, tu sais, on voit souvent des images là, sur les réseaux sociaux. Je sais que l'intelligence artificielle, il y en a qui n'aiment pas ça, de faire revivre des artistes, mais tu sais, si on le fait de manière un peu hommage, je trouve ça correct. Et on a vu beaucoup de vidéos faites avec Freddie Mercury, et honnêtement, c'est le genre d'artiste que j'aurais aimé pas côtoyer, mais en même temps un peu, parce que il a dû avoir une vie assez rock'n'roll.
0: Pour le dire d'un euphémisme, François, je pense que oui.
1: Ah, il a dû avoir...
0: On va s'entendre là-dessus.
1: Il a dû avoir quelques consommations, mais bref, on n'est pas là pour juger, on est là pour apprécier le travail de Queen, et on va se laisser, écoute, deux classiques, là, on est dans un mode hockey, les séries. Je pense que ces deux chansons-là n'ont plus besoin de présentation. En 1977, Queen avait lancé un single... avec une face A qui était « We Will Rock You ».

0: d'aréna la plus célèbre. J'en connais pas d'autres. Ben, il y en a d'autres. Là.
1: Celle qui va venir ensuite, peut-être, ouais. Lors des championnats.
0: Mais celle qui vient, je veux pas être prophète de malheur ou être trop vite en affaires, mais cette chanson-là, quand une équipe gagne un championnat, c'est impératif qu'on fait jouer We Are The Champions. Et avant de se laisser avec ça et d'aller à la pause, c'est que cette chanson-là était la face B, parce que souvent, à l'époque, on sortait des chansons en 45 tours, single ou 45 tours en vinyle, là, les petits les plus petits vinyles. Là, et il y avait toujours une face B qui était une chanson un peu que, tu sais, mettons, un artiste sortait une toune. On va prendre, Motley Crue, Dr. Feelgood. Je sais pas pourquoi c'est celle-là à laquelle j'ai pensé. Là, mais il y a sorti la face A, mais la face B, c'est souvent une chanson obscure, une chanson qui n'ont pas nécessairement mis, qui n'a pas fait la cote finale sur l'album. C'est cette chanson-là souvent qu'on met en face B. Et là, ben, je pense que le pari a été très payant. We Are The Champions, Queen, dans le retour de l'Est. On va à la pause avec ça. Et les nouvelles au retour.

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11: Voici les nouvelles régionales.
12: 16h33 maintenant, on y va avec les nouvelles avec Maxime Simard.
13: L'ex-ministre de la Justice et avocat bien connu Marc Bellemare organise un recours collectif pour les personnes qui auraient été victimes d'abus sexuels par des religieux au Bas-Saint-Laurent et en Gaspésie. Le cabinet Bellemare Avocat annonce l'ouverture d'un recours collectif visant les personnes ayant été victimes d'abus commis par des prêtres. La démarche est expliquée dans une vidéo de Bellemare Avocat qui circule sur les médias sociaux. Maître Bellemare croit que des ententes et compensations pourraient être réglées dans un délai de 2 ans. Au dire de l'avocat, les victimes doivent réaliser qu'elles ne sont pas seules. Voici Maître Marc Bellemare.
14: Dans le diocèse de Québec, dans le recours collectif, on a au-delà de 150 victimes. Il y en a certainement autant en Gaspésie et peut-être même des milliers. Maintenant, il y en a qui sont décédés. Un siècle, c'est long, hein. Il y a beaucoup de gens qui sont disparus. Il y a beaucoup de gens qui veulent pas parler. Il y en a qui ont enfoui le secret, qui veulent pas parler. Mais je dis à ces gens-là, c'est le temps maintenant de passer aux actes. Et on vous offre un véhicule parfait, gratuit, confidentiel, pur. On est des avocats compétents dans le domaine. On travaille avec les victimes depuis une cinquantaine d'années. Alors,
13: le Vieux Théâtre de Saint-Fabien souligne sa réouverture après une importante période de rénovation où 8 millions de dollars ont été investis. On marque le coup avec une grosse prise en gêne de poitrine. Ce lieu emblématique du Bas-Saint-Laurent entame aujourd'hui un nouveau chapitre. Les travaux ont permis de moderniser ses infrastructures, d'améliorer l'accessibilité et de mettre à niveau ses équipements. Le tout en préservant l'identité du bâtiment et son ancrage dans le paysage culturel régional. Selon le directeur général, Alexandre Saint-Pierre, cette réouverture marque bien plus qu'un retour. C'est une relance, un nouvel élan pour un lieu profondément ancré dans sa communauté. Une programmation riche a été dévoilée pour les prochains mois, dont une apparition du fameux duo musical Angine de Poitrine le 3 août prochain. Les billets ont été mis en vente ce vendredi à midi. Le défi Ose entreprendre, Bas-Saint-Laurent dévoile ses lauréats de l'édition 2026. Mobilité partagée de Rimouski s'est distinguée dans deux catégories, soit celle d'entreprise en économie sociale et celle de coup de cœur en développement durable. Époxy Bas-Saint-Laurent de la Métis a partagé le prix service aux entreprises avec Caron et fils de la MRC de Rivière-du-Loup. Le prix volet réussite revient à la microbrasserie Le secret des dieux de Pointe-Négamouc. L'événement se tenait à Saint-Pascal et a réuni une centaine de personnes provenant de tout le Bas-Saint-Laurent. 11 prix totalisant plus de 12 000 $ ont été remis aux gagnants qui se sont démarqués par la qualité de leur projet, leur esprit d'entreprise et leur créativité. Le défi Ose entreprendre est organisé par le collectif régional du développement du Bas-Saint-Laurent. Les élus participants à la réunion du caucus de la Coalition Avenir Québec à Rivière-du-Loup auront de la visite aujourd'hui à l'occasion de la Journée internationale des travailleurs. Des organisations syndicales, communautaires et sociales se mobilisent en faveur de la protection des droits collectifs et sociaux et du filet social. Un rassemblement était prévu à 11 h aux abords de l'Hôtel universel afin de faire entendre ce message aux délégués du caucus de la CAQ. On y a retrouvé notamment des représentants de l'Alliance du personnel professionnel et technique de la santé et des services sociaux, du Syndicat des professionnels en soins infirmiers et cardio-respiratoires, du Conseil central CSN Bas-Saint-Laurent, du Conseil régional FTQ et du Syndicat de la fonction publique. Les organismes de services à l'emploi des 8 MRC du Bas-Saint-Laurent se mobilisent pour demander à Québec de reconnaître leur sous-financement et les ruptures de services qu'ils entraînent. Ces organismes, incluant la sphère de Rimouski, ont obtenu notamment l'appui du député de Matane-Matapédia, Pascal Bérubé. Ses dirigeants ont écrit un message désespéré au ministre de l'Emploi, Jean-François Simard. Ils y indiquent notamment que les compressions actuellement imposées aux services en employabilité au Bas-Saint-Laurent provoquent une rupture de services déjà en cours, dans une région pourtant reconnue comme sous-financée par son propre ministère. Cette situation crée une disparité importante, estime-t-il. Selon le député Bérubé, les compressions budgétaires du gouvernement du Québec dans le domaine de l'emploi sont préjudiciables à la région. Et les centres de formation professionnelle de Mont-Joli et Rimouski invitent le public à découvrir leurs installations et leurs programmes lors de l'activité Porte ouverte, qui se tiendra le samedi 23 mai prochain de 10h à 15h. L'événement se déroule au centre de formation professionnelle de Rimouski, situé au 424 avenue Ross à Rimouski. L'équipe d'enseignants sera présente sur place pour faire découvrir une trentaine de formations offertes à Mont-Joli et à Rimouski. Au menu, démonstration en santé avec un mannequin intelligent, défi ludique en comptabilité, essais d'outils en mécanique automobile, réalisation en ébénisterie, ainsi qu'un atelier de peinture en carrosserie. Ce sera une occasion unique de voir, toucher et expérimenter les formations proposées. On retrouve plus d'infos sur le site jesuispro.com. Voilà, mesdames, messieurs, c'était vos informations locales.
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12: On termine la semaine avec une journée un peu grise, mais on sent qu'il y a quelques éclaircies au loin, là, si on est optimiste. Ce soir et cette nuit, il y a de la pluie intermittente de prévu, mais ça devrait cesser durant la nuit, minimum à 2. Demain, samedi, on est le 2 mai, ça sera un ciel dégagé. On devrait avoir une journée ensoleillée maximum de 10. Pour dimanche, des nuages, 60% de risque d'averse avec un max de 5. Et lundi, on débute la nouvelle semaine avec plein soleil et un maximum de 12.
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12: Dans la Ligue nationale de hockey, le Lightning de Tampa Bay pourrait bien compter sur le retour au jeu de Charles-Édouard Dastou pour le sixième match de la série face aux Canadiens ce soir au Centre Bell. Selon TVA Sports, le défenseur rimouskois se sent prêt à revenir au jeu et il pourrait réintégrer la formation du Lightning qui fera face à l'élimination ce soir sur nos ondes dès 18h30. Son entraîneur John Cooper n'a toutefois pas confirmé si l'ancien capitaine de l'Océanique sera à son poste, mais advenant qu'il soit apte à jouer, ben Dastou pourrait jouer devant parents et amis à son premier match en carrière. carrière en séries éliminatoires au Centre Bell. Et c'est un rendez-vous à ne pas manquer sur nos ondes dès 18h30. Au hockey junior, on surveille ce soir les cinquièmes matchs des deux séries demi-finales dès 19h à Chicoutimi au Centre Georges Vézina. Les Saguenayens et les Huskies de Rouyn-Noranda vont s'affronter dans la série qui est égale 2-2. Et dans l'autre série, également à égalité 2-2, ben, on devrait avoir un duel fort intéressant entre les Wildcats de Moncton et l'Armada de Blainville-Boisbriand. Au Centre Avenir de Moncton, au football, à défaut d'avoir été sélectionné lors du plus récent repêchage à Ligue canadienne de football, Thomas Desrosiers est maintenant associé avec les Blue Bombers de Winnipeg qui lui ont fait signer un contrat. L'athlète âgé de 25 ans, originaire de Matane, avait pris part au fameux Combine de la LCF à Waterloo, en Ontario, en février dernier, où il avait fait bonne impression. Desrosiers, qui a joué son football scolaire avec les Gladiateurs de Matane, a passé 3 saisons avec les pionniers du cégep de Rimouski de 2018 à 2021. Et en terminant, les deux nageuses rimousquoises, Emma Ducharme en natation et Florence Tremblay en natation artistique, ont reçu chacune une bourse de 2 000 $ lors du gala annuel de l'Alliance Sport-Études, où 110 athlètes étudiants ont été honorés lors d'un gala présenté hier à Montréal. Étudiante en sciences de la nature au cégep de Rimouski, Ducharme a connu une saison exceptionnelle autant sur le niveau sportif qu'académique. Ce fut le cas également de Florence Tremblay, elle qui est également étudiante en sciences de la nature, mais au cégep de Maisonneuve.
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12: Bravo à nos athlètes du coin, sincèrement, qui brillent sur la scène nationale avec ces fameuses bourses. Emma Ducharme, qui est aussi nageuse pour les Dauphins, le club de natation de Rimouski, et dans le cas de Tremblay, Florence, de son prénom, ben c'est le club Vivevo, que je ne sais pas trop, là.
13: Hein? Je peux pas t'aider.
12: Le club de natation artistique, parce que ça ressemble, tu sais, la plateforme vidéo, là, Viveo, là, quelque chose comme ça. Parce qu'à chaque fois que je vois le nom du club, je pense à. Ça, c'est le logo de l'affaire de YouTube que je vois. Là. Fait que je suis un petit peu mêlé. Bravo à ces deux athlètes rimousquois. Juste mentionner que ce soir, Canadien Lightning sur nos ondes, dès 18h30, ça promet d'être un match fort excitant. Canadien qui pourrait éliminer le Lightning et passer au tour suivant. Et à noter que la deuxième ronde des séries débute demain, mais Maxime, je veux qu'on jase rapidement du match de ce soir, tes attentes?
13: Ben, mes attentes, c'est de voir une équipe qui est très rapide. On s'entend, bon, le Canadien est la plus jeune équipe de la Ligue, mais en ce début de série, là, ma foi, là, on joue très rapidement, on patine comme le vent. Donc, je m'attends à une équipe qui, devant ses partisans à Montréal, va être galvanisée. François, alors j'ai très hâte de voir l'ambiance. D'après moi, au moment où on se parle, là, ça commence déjà là, probablement à grenouiller. Là,
12: au Centre Bell,
13: ça doit être l'enfer.
12: Ça doit être complètement fou. Il va y avoir une ambiance électrique ce soir. Et j'ai regardé, là, historiquement, j'ai pas regardé au complet parce que j'ai pas eu le temps, mais le Canadien au Centre Bell lors de 6e match d'une série, l'affiche est très positive dans les dernières années.
13: Est-ce que je peux y aller d'une prédiction?
12: Vas-y.
13: 7 victoires, 1 défaite? Je pense que oui, c'est ça l'affiche là, à l'occasion des matchs numéro 6 au Centre Bell, lorsqu'on a l'occasion de mettre fin à une série et de remporter donc la série en 8 matchs, 7 victoires, 1 défaite.
12: C'est possible.
13: Donc c'est de bon augure, François, j'ai vu ça tout à l'heure.
12: C'est le club Vivello. Merci beaucoup à Jean-François Dubé, notre chroniqueur plein air. Viveo, ça, c'était la plateforme vidéo à l'époque. Un gros merci à Jean-François.
13: J'ai pas osé te le dire, François, mais maintenant que t'en parles.
12: C'était Vivello, bravo. C'est pas du vélo, là, c'est de la natation artistique. Un gros merci à Jean-François. 7 victoires, 1 défaite, c'est fort possible parce que le Canadien a quand même, genre, tu sais, historiquement, je regarde dans les dernières années, un 6e match au Centre Bell. Ouais. C'est soit, ben, tu sais, un 6e match, c'est soit que tu fais face à l'élimination ou tu peux éliminer une équipe. Et le dernier que j'ai en tête, c'est le fameux but de Kotkaniemi contre les Maple Leafs.
13: Ça fait longtemps.
12: Ça, ouais, ça vieillit mal, mais quoi que ça a été un match excitant. Devant une Centre Bell pas très remplie, là, c'était pendant la pandémie. Mm-hmm. Mais ce soir, le Canadien qui pourrait passer au deuxième tour. On va affronter soit les Sabres ou les Browns, et je te donne le choix. Devant une victoire du Canadien, quelle équipe t'aimerais mieux affronter?
13: Très bonne question. Ben, je te dirais les Browns, c'est sûr que c'est l'équipe rivale par excellence. Moi, je pense que j'irai avec les Browns. Pour l'énergie, hein, pour tout ce que ça amènerait de voir comme ça en deuxième ronde le Canadien face aux éternels rivaux, les Browns de Boston. C'est mon choix, François, et toi?
12: Je vais y aller avec Buffalo. Je pense que les Sabres, je trouve qu'ils sont un peu surévalués, mais ça, c'est mon opinion personnelle.
13: Mais depuis le retour des fêtes, François, là, on s'entend qu'ils n'en perdent pas beaucoup.
12: Là. Non, je sais, mais tu sais, ça fait 15 ans qu'ils n'ont pas fait les séries. Puis là, soudainement, c'est une équipe aspirante à la Coupe.
13: Oui, mais leur entraîneur-chef, Lindy Ruff, qui accroche ses patins, si je peux dire, qui prend sa retraite au terme de la saison.
12: Sa cravate.
13: Oui, merci de m'avoir repris. Belle nuance.
12: Ben, c'est, il est là depuis tellement longtemps, mais en fait, il est parti, il est revenu. Là.
13: Et voilà, mais apparemment que ce serait sa dernière saison. D'ailleurs, on a appris aujourd'hui qu'il faisait partie là, des 3 finalistes au trophée remis au meilleur entraîneur chef, Jack Adams, avec également deux autres
12: entraîneurs. Ouais, ben, M. Muse de Pittsburgh, que je savais pas c'était qui. Ça, c'est honte à moi. Je suis un journaliste sportif, puis quand j'ai vu les trois noms...
13: Et John Cooper.
12: John Cooper du Lightning. Martin Saint-Louis n'est pas en nomination.
13: Ignoré encore.
12: Il aurait peut-être mérité une nomination, mais bon, c'est pas plus grave que ça. Je pense que l'important, là, c'est ce qui se passe ce soir. Si le Canadien élimine le Lightning, on pensera plus à ça. On s'arrête. Alexandre Dasto est avec nous. On jase hockey junior au retour.
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12: 15h47, dans le retour de l'Est, on s'en va maintenant rejoindre Alexandre Dasto pour jaser hockey junior, LHJMQ et aussi quelques sujets connexes avec le hockey parce qu'il y a des athlètes de la région qui performent, notamment chez les Ducks d'Anaheim. On va revenir tantôt. Mais Alex, salut.
21: Salut.
12: Écoute, on a droit à des séries vraiment excitantes. Je pense que c'est un carré d'as solide cette année. Les deux séries à égalité 2-2. Ce soir, les deux cinquièmes matchs présentés. Puis ce qui est le fun, c'est qu'il y a une heure d'intervalle. Fait qu'on va pouvoir alterner entre les deux matchs et connaître le résultat pas en même temps. Moncton, Blainville-Boisbriand, Chicoutimi, Rouyn-Noranda. Je pense que c'est du gros bonbon ce soir.
21: C'est du gros bonbon, mais il va falloir aussi alterner avec le Canadien, je pense. En tout cas, les amateurs de hockey sont choyés de ce temps-ci, et particulièrement ce soir, François. Écoute, j'ai regardé là des matchs encore cette semaine. Là, les deux séries sont à égalité 2-2, et c'est vraiment de l'intensité là à son comble. Je ne sais pas si tu as eu la chance de voir quelques faits saillants. As-tu vu le... l'arrêt de William Lassell sur une tentative de Michigan.
12: Ouais.
21: J'oublie le nom du joueur des Wildcats, mais j'ai aimé l'explication qu'il a donnée aussi aux médias. C'est-à-dire que le même joueur avait tenté un Michigan contre Mathis Langevin plus tôt dans la saison, évidemment, contre l'Océan. Et William Lassell disait « J'étais persuadé qu'il ferait la même chose, alors je me suis préparé en conséquence. » Quand il nous disait des fois, François, tu te rappelles cet hiver qu'il visualisait beaucoup et qu'en échappé, il savait que tel joueur allait faire telle feinte, ben je pense que c'était pas du flan ou de la frime. C'est vraiment vrai. Je pense que William se prépare visiblement très bien pour ces matchs-là.
12: Et juste pour expliquer rapidement aux auditeurs, le Michigan, c'est le fameux jeu. On met la rondelle sur sa palette, on est derrière le but, puis on voit la loger derrière le gardien de but. C'est un jeu qui est extrêmement... Ça prend des habiletés pour faire ça, mettons-là.
21: Ça prend des habiletés. Moi, j'aime pas ça, personnellement. Je trouve que c'est ça dénature le hockey.
12: Mais c'est Nick Crosby en avait fait un ici.
21: L'a fait. Je sais qu'il y a des puristes qui est un peu comme moi. Bon, quand ça marche, ça va, mais si t'es entraîneur, le joueur qui perd une chance d'obtenir une passe devant le filet ou une chance de marquer pour essayer le Michigan et être spectaculaire, personnellement, moi, j'ai un peu de misère avec ça. Ouais. Bon, évidemment, on sait que le premier qui a réussi à si on veut, à commercialiser cette feinte-là, c'est Sidney Crosby à Rimouski, alors qu'il avait enfilé l'aiguille. Là. À ce moment-là, les gardiens ne s'attendaient pas à ça. Maintenant, on s'y attend peut-être un petit peu plus.
0: Oui, on est stratégique.
13: Et pour la petite histoire, messieurs, le joueur en question, c'est Simon Binkley qui a tenté là, le Michigan, oui. Là, le joueur des Wildcats, face à notre ancien océanique, William Lassell.
0: Et Lassell connaît toute une série. Il a été dominant oui. Dans un des deux matchs. Je ne me rappelle pas lequel, mais je pense que les amateurs de hockey de Rimouski peuvent se croiser les doigts, peuvent même espérer d'une finale Saguenay-Armada. C'est la finale qu'on souhaite, Alexandre, depuis le début. Parlons un peu de la série Saguenay-Husky. Oui. C'est plus serré qu'on pense. Mmh. Et ce soir, c'est le match pivot. Là.
21: Oui, puis c'est plus serré qu'on pense pour une raison, une principale raison, il y en a d'autres, mais les gros canons des Huskies se sont levés. On les avait peu vus depuis le début des... Ben, pas peu vus, mais des fois, contre les Olympiques, ils étaient un peu éteint où le jeu physique des Olympiques les avait contenus. Là, dans cette série-là, les Saguenayens, évidemment, ont tellement de talent en offensive qu'on axe beaucoup le jeu vers l'offensive. Et je pense que c'est un style de jeu qui sert bien les Huskies, même si j'avais prédit les Sags en 6, ce qui est toujours possible. Et bon, peut-être ça se rendra à 7. Je pense toujours que les Sags vont l'emporter. On a plus de profondeur du côté de Chicoutimi que du côté des Huskies, à mon avis. Mais Samuel Meloche est solide et Lucas Bickman a accordé quelques mauvais buts là, dans la dernière victoire des Huskies. Donc, c'est 2-2. Et quand c'est 2-2, les gars, vous savez que tout peut arriver. On a vu quelques... je cherche mon nom, Thomas Verdon, Jaden Pomainville... Les gros joueurs se sont levés et les joueurs de soutien comme Elliot Oganovski notamment qui m'impressionne depuis le début des séries joue très bien dans le camp des Huskies. Donc ça peut aller d'un bord comme de l'autre, mais je persiste à penser que les Sags sont supérieurs. On a vu Maxime Massé dans l'avant-dernier match là, lever son jeu d'un cran. Parce que, faut le rappeler, dans cette série-là, on joue au yo-yo. Là. Les Sags ont gagné le premier match, les Huskies le deuxième, les Sags sont revenus. Et quand ils sont revenus, là, c'est vraiment le trio de Massé, des Ruisseaux et Emmanuel Vermette là, qui avaient pris les choses en main. On avait un peu moins vu le trio dont je t'ai parlé, François, lundi, c'est-à-dire l'ex-océanique Liam Lefebvre avec... Maverick Lachance et Émile Ricard. C'est le troisième trio. Il a eu... Et on le sait, en série, c'est comme ça dans la Ligue nationale également. Les trios de soutien ont des rôles importants et ce trio-là, je pense, pourrait peut-être faire la différence là, dans les prochains matchs.
0: Hey, je veux t'entendre un peu sur la petite controverse qu'il y a eu à Rouyn-Noranda dans le quatrième match. Bon, le but qui a été refusé ou non accordé à Anton Lynn, il faut le voir de différentes façons parce que ouais. Bon, on n'avait pas la bonne angle de reprise vidéo. C'est pas partout pareil à travers la Ligue. T'sais, on en a parlé avec Michel un peu. Là. Ben, ça, ça fait pic-pic un peu. Ça fait, je veux pas dire broche à foin, là, mais me semble que ça fait un peu... ça fait pas sérieux. Là.
21: Ça fait pas sérieux. Je suis entièrement d'accord avec toi, François. Et on devrait, je pense, aujourd'hui, avec la technologie qui est disponible partout, ne pas... Ça devrait pas se produire des moments où on doit y aller avec la décision prise sur la glace parce qu'on n'a pas d'angle assez concluant pour la reprise, pour changer la décision. Alors, d'un côté comme de l'autre, je pense que ça ne devrait pas arriver dans une ligue aussi sérieuse parce que la Ligue canadienne de hockey, dont fait partie la LHJMQ, c'est un circuit sérieux. Tous les matchs sont web-diffusés. Tous les matchs, il y a des caméramans là, qui sont présents. Donc, je peux pas croire qu'on n'est pas en mesure d'avoir une reprise efficace. Et bon... Évidemment, ce but-là aurait pu faire une différence s'il avait été accordé à Anton Lindell.
12: Et écoute, faut parler de Jeff Riviel. Jeff Riviel, qui est né à Rimouski, mais qui a grandi à l'extérieur du Bas-Saint-Laurent. Lui est en train de se gagner un poste, un contrat avec les Ducks d'Anaheim. Il connaît toute une série sur le quatrième trio avec les Ducks qui ont, en passant hier, éliminé les Oilers. Et on parle d'un autre joueur qui a fait preuve de résilience. On a parlé de Charles-Édouard Astou cette année, qui est sorti de la Suède. Il est arrivé, finalement, c'est un défenseur régulier du Lightning. Dans le cas de Jeff Riviel, c'est un parcours un peu atypique, mais là, il est en train de gagner sa place à temps plein dans la LNH.
21: À 29 ans, François, c'est quand même impressionnant, puis c'est pour ça que je voulais en parler. Oui, quand on regarde là, sur les sites là, de statistiques, il est natif de Rimouski. Il a beaucoup de familles, hein, les Viel, là, notamment le maire de Saint-Eugène-de-l'Adriac, Claude Viel, c'est son petit cousin. C'est le père de Jeffrey, c'est Mario Viel, qui est le cousin de Claude Viel et de plusieurs Viel de la région. Je crois qu'il a grandi dans la Matapédia, si je me trompe pas. Et à l'époque où il jouait junior, François, il m'avait marqué parce que c'est un joueur que j'aimais beaucoup avec le Titan d'Acadie Batters à cause de sa hargne. Un joueur qui avait du talent, évidemment, si on compare dans le junior versus... Il a toujours ce talent-là, mais la Ligue nationale, c'est plus relevé, évidemment. Et il avait haussé son jeu de beaucoup de cran en séries éliminatoires pour mener le Titan à la Coupe Memorial là, en 2018. Il avait notamment marqué 14 buts en 20 matchs de séries éliminatoires et était un peu une petite peste. Là. Tu sais, le genre de joueur que les équipes détestent affronter. Et a joué quand même 7 ans complets là, à se promener entre la Ligue américaine et la Ligue nationale. 4 de ces saisons-là dans l'organisation des Sharks de San Jose. Après ça, les Bruins de Boston. Et finalement, cette année, à 29 ans, sa première saison complète dans la Ligue nationale, joue. J'ai regardé les matchs, toi visiblement, sûrement, François, contre les Oilers.
12: Ouais, il a été étonnant, puis il y a plus de buts que McDavid.
21: Encore hier, je le voyais à la mise au jeu à côté de McDavid à le poussailler. McDavid parlait, Jeff Riviel parlait. Je pense que c'est un joueur qui doit être très dur à affronter. Et il était comme ça dans le junior. Et était un des leaders là, de l'équipe qui a remporté la Coupe Memorial où s'alignait notamment le Rimousquois Samuel l'Italien, là, si ça rappelle des souvenirs à certains. Oui. Donc... quand on dit qu'il y a plusieurs chemins qui mènent vers la Ligue nationale et que ce n'est pas parce que après un an ou deux dans les rangs mineurs, on n'a pas encore été rappelé, faut pas abandonner. Charles-Édouard Astou en est un, les gars. Alex Belzile, évidemment, en est un autre qui a fait ses débuts dans la LHGMQ, dans la Ligue nationale à 28 ans. Donc, c'est des beaux exemples là, pour les joueurs qui sont présentement dans le junior ou même dans le midget et qui regardent ça puis qui se disent la fenêtre est petite pour atteindre la Ligue nationale, ben on peut forcer notre destin un peu.
12: Exactement. Alexandre, merci beaucoup. On se parle à lundi. OK, bye.
1: Bonne soirée.
12: Fait qu'Alexandre Dastou, avec qui on jase deux fois par semaine d'hockey junior, ben c'est tout pour nous dans le Retour de l'Est. Maxime, un gros merci.
1: François Dumas, mes hommages. Ça a été un plaisir d'être avec toi cet après-midi.
12: On va se retrouver éventuellement, je suis convaincu, avant longtemps. Okay, et ce soir, ne manquez pas sur nos ondes. Canadien Lightning, 18h30, émission d'avant-match canadien qui pourrait éliminer le Lightning. Et Charles Dastou pourrait effectuer un retour au jeu du côté de Tampa Bay. Voilà. Ben bon week-end là-dessus. Demain, Jean Brisson est là dès 9h. Et nous, on se retrouve lundi. Le bon week-end.
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7: Vendredi 1er mai, ici Stéphanie Gagnon, voici les nouvelles. Bonne fin de journée à vous. Christine Fréchette prévient qu'elle n'a pas l'intention de ralentir le rythme. La première ministre a réuni son caucus à Rivière-du-Loup afin de préparer une rentrée parlementaire qui s'annonce chargée. Louis Lacroix.
8: Avec seulement 17 jours de travaux à l'horaire, la session parlementaire sera occupée, admet Christine Fréchette.
24: Elle va être courte, mais costaude, bien remplie.
8: Non seulement tous les projets de loi seront rappelés, mais le leader François Bonnardel a l'intention d'en présenter deux nouveaux.
26: Le redécoupage électoral, la loi de Claire, qui seront donc déposés à partir de la semaine prochaine. Donc.
8: Le projet de constitution de Simon-Jolin Barrette sera à l'étude, mais la première ministre admet qu'il faudra des appuis.
27: S'il n'y a pas d'adhésion, ça marche pas. C'est ce que je comprends.
24: Il faut qu'il y ait de l'adhésion le plus large possible.
8: La session prendra fin le 12 juin, ce qui laisse bien peu de temps pour adopter toutes ces lois. Mais Christine Fréchette y croit.
24: S'il faut rajouter quelques heures les lundis ou les vendredis en termes de session parlementaire, on le fera.
8: Louis Lacroix, Cogeco Nouvelles, Rivière-du-Loup.
7: L'amende maximale infligée aux compagnies aériennes qui enfreignent de manière répétée les droits des passagers sera quadruplée pour la porter à 1 million de dollars au Canada. L'Office des transports du Canada qui traite les plaintes des passagers fait face à un arriéré de près de 100 000 dossiers. Pour le ministre fédéral des Transports, Stephen McKinnon, il était devenu évident que le système actuel ne fonctionne pas, d'où l'importance de confier aussi à un tiers le traitement de ces plaintes pour venir à bout du retard accumulé.
28: L'office est mal adapté pour gérer un nombre très, très élevé de transactions comme celui-là et on a découvert que la lenteur et le coût devenaient un fardeau insupportable. Et donc, on a regardé à travers le monde pour un meilleur modèle. Il y a un système qui fonctionne extrêmement bien en Europe et ailleurs, qui coûte moins cher, qui règle beaucoup plus rapidement les plaintes.
7: Des militants anticapitalistes qui se surnomment les Robins des Ruelles revendiquent d'autres vols effectués dans des épiceries de Montréal et de la capitale nationale hier. Le groupe dit avoir mené ses actions simultanément dans les deux régions. La police de Québec n'était pas informée de tels événements, mais la police de Montréal a confirmé un vol dans une épicerie du quartier Rosemont. Il n'y a eu aucun blessé. On écoute le porte-parole du service de police de la ville de Montréal, Jean-Pierre Brabant.
29: À ce moment-ci de l'événement, il n'y a pas d'arrestation qui a été effectuée, mais un rapport qui a été pris et soumis aux enquêteurs qui font faire des vérifications là, si on n'est pas capable d'identifier quelqu'un dans le dossier. C'est sûr qu'il y a des caméras de surveillance là, qui devront être visionnées là, au cours des prochaines heures, prochains jours. Là. Du côté des effets volés, ce qu'on rapporte du côté du SPVM, là, on parle d'un vol de moins de 5 000 $.
7: C'est la Journée internationale des travailleurs et les activités entourant l'événement se déroulent deux jours au Québec, soit jusqu'à demain. Des syndicats, mais aussi des groupes communautaires et étudiants participent aux différentes activités. Pour le président de la centrale des syndicats démocratiques, Luc Vachon, de nombreuses luttes restent à mener en matière de santé et de sécurité au travail, d'équité salariale et de salaire décent.
30: Que ces journées-là de commémoration servent aussi à exprimer des différentes revendications. C'est d'abord une journée commémorative de lutte de travailleurs, travailleuses qui symbolise les luttes collectives.
7: En terminant, la chaîne de librairies Renaud-Bré s'apprête à fermer un deuxième magasin en grève à Québec. La CSN indique que les travailleurs de la succursale Laurier-Québec en ont été avisés aujourd'hui. Le magasin des Galeries de la Capitale avait été fermé en octobre dernier. 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
12: Pour ce soir et cette nuit, c'est de la pluie intermittente qui est prévue. Ça devrait cesser durant la nuit. On parle d'un minimum à 2 degrés. Demain samedi, on est le 2 mai. Ça se dégage et on devrait avoir une journée ensoleillée en général. Maximum qui devrait atteindre 10 degrés. Pour dimanche, c'est des nuages et 60 % de risque d'averse avec un max de 5. Et on débute la semaine lundi 4 mai avec du soleil et 12 degrés.
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9: Le week-end maintenant ou le Canadien maintenant, le hockey maintenant, les séries éliminatoires maintenant. Vraiment, la ville est en feu. Tout le monde a hâte à ce match-là. Et la journée est à l'avenant parce que ça a été quand même plutôt ensoleillé à Montréal au cours des dernières heures. Des nuages là, qui font peu à peu leur apparition. Il fait 11 degrés. Il faut quand même bien s'habiller là, si vous regardez le match en extérieur ce soir près du Centre Bell. Ça risque d'être un peu plus frais. Demain, ça ressemble à quoi? Alternance de soleil et de nuages avec 40 % de probabilité d'averse, un maximum de 12 degrés. Et il y a un avis de gel dans la nuit de samedi à dimanche. Alors, protégez vos plantes là, si vous avez déjà commencé à vous occuper de votre jardin.
10: C'est fake news.
9: Ouais, pas sûr. Et dimanche ensoleillé et un maximum de 13 degrés. Catherine Daphné, en début d'émission, on a dit on va se mettre dans le bain du grand match de ce soir. Ben, je propose qu'on le fasse une nouvelle fois grâce à cette merveilleuse minute musicale de DJ

0: Alors, merci à Richard Marquis. C'est vraiment très
1: c'est
0: entraînant.
1: Bon montage,
0: oui, c'est un bon montage. Puis imagine ce soir, là, si le Canadien prend les devants. Disons, le scénario rêvé. Le Canadien mène 4 à 1. Il reste 10 minutes à faire au match. Ça semble pas mal dans la poche. Là. Imagine les olé, olé, olé. Ah, ouais. Ça va être extraordinaire.
2: Il n'y a pas un endroit, je pense, que je préférerais être que sur place. Bon, je ne peux pas y être, malheureusement, mais ça va être incroyable. Il n'y a pas rien. Tu sais, même à travers la télévision, je trouve, j'ai des frissons à grandeur. Ça n'a pas de bon sens.
0: Non, c'est vraiment très excitant. L'ouverture en plus, le petit spectacle d'avant-match. Puis j'ai hâte de voir ce qu'ils vont faire, Catherine, pour l'hymne national.
1: Oui, puis qui va porter le flambeau?
0: Oui, exactement. Mais il y en a encore des légendes qui ont gagné la Coupe Stanley qui peuvent porter le flambeau. Je pense à Guy Carbonneau, par exemple. Vincent Danfousse, la Coupe de 93. Donc, il y en a. Patrice Brisebois, il y en a. J'ai hâte de voir, parce que ça, c'est le fun de savoir. On a eu Yvan Cournoyer et Serge Chavard depuis le début de la série.
1: Tes prédictions, Philippe?
0: Moi, je pense que le Canadien va gagner, tiens, ce que je viens de dire, 4-1. Voilà, 4-1.
1: 4-1, wow, OK. Daphné?
2: 3-1. Je vais aller avec 3-1.
0: Okay. Et toi, si tu prends d'autres choses que ton pointage, je comprends pas.
1: Tu sais, j'aurais le goût de dire 3-2 pour Canadien, mais ce qui a émergé là, de Nostra Beauchamp,
0: l'oracle de Valleyfield.
1: Voilà, l'oracle de Valleyfield. Moi, j'ai un feeling que ça va finir en prolongation 4-3, mais pour Tampa Bay.
2: Hey, pour nos nerfs, je ne le souhaite pas.
0: 4-3 pour Tampa Bay.
1: C'est ça qui est sorti. Garde, Philippe, pose-moi pas de questions. C'est pas mon souhait.
0: Quoi? Meeker n'est pas ici aujourd'hui. Puis tu as décidé que tu le remplaçais, manifestement.
1: Je pense qu'il est entré comme un fantôme, comme dans Ghost. Là,
0: moi, là, j'étais convaincu.
1: Puis là, il a pris possession de mon esprit.
0: J'étais convaincu qu'aujourd'hui, tout le monde serait positif envers le Canadien. Meeker est absent. Mais là, c'est toi qui arrive.
1: Fais-moi pas dire ce que je veux pas dire. Sincèrement, Philippe, je veux que le Canadien gagne. Je ne demande que ça. Qu'il soit éliminé, Tampa Bay, que ce soit terminé, cette série.
0: OK, on va aller voir Jérémy Rainville qui est devant le Centre Bell. Jérémy, tu as peut-être entendu Catherine Beauchamp qui prédit une victoire du Lightning en prolongation. Qu'est-ce que tu en penses?
3: Incroyable, incroyable.
1: Je m'excuse, OK?
3: J'ai hâte de croiser Catherine Beauchamp dans nos studios.
1: Lundi.
3: Aïe.
0: OK, toi.
3: Mais tout est possible.
0: Toi, Jérémy, ta prédiction?
3: Ben écoute, depuis le début de la série, on me demande ma prédiction pour le match. Je dis toujours 4-1 pour le Canadien, puis c'est jamais arrivé. Fait que Philippe, je vais y aller comme toi, 4-1. En fait, ça va être un match de 2-1. On va tirer le gardien de but rapidement. On va marquer d'un filet désert et un deuxième but dans un filet désert. C'est comme ça que je vois 4-1.
0: C'est fort possible.
1: Depuis le début, il y a eu des buts à chaque période. Fait que ça peut pas être 2-1. Ouais. Ça se peut pas, ça. Fait que pour moi, là, c'est comme un but pas mal par période, quasiment par équipe.
2: Mais ta logique est bonne, Jérémy. Moi, j'ai l'impression que ça va être 2-1 en troisième période et puis on va marquer un but, un troisième but dans un filet désert. Mais on va retirer le gardien Vasilevski de bonne heure du côté du Lightning, si c'est le cas.
0: Bon,
3: ça, c'est clair.
0: Mais ce sont des prédictions vraiment très précises en plus. Hein? On sait vraiment comment le match... Je sais même pas si je vais l'écouter. J'ai plus besoin de l'écouter, je viens de me le faire raconter. Hey, à quoi tout ça ressemble devant le Centre Bell, Jérémy?
3: Ah là, c'est rendu sérieux, Philippe. Là on est passé à l'autre étape. Là c'est pleine capacité, les gens sont là. Là, on est présentement sous l'attente du 98.5 FM. Martin McGuire, Danny Dubé sont là. Les gens sont réunis pour venir prendre des photos avec eux. C'est la rencontre avec les auditeurs. Ça, c'est un moment qui est unique, d'avoir la chance de leur serrer la pince, de leur dire bonjour. Puis moi, c'est là que tu te rends compte à quel point les gens sont passionnés. Tu sais, y a des adultes, des hommes de mon âge, plus vieux que moi, avec des barres de guerriers bleu, blanc, rouge dans le visage. On se prête au jeu. Et c'est ça qui est le fun, tu sais. T'embarques dans un grand jeu.
0: Oui.
3: Et je trouve que ça fait du bien de se laisser aller un peu de folie une fois de temps en temps. Ça fait pas mal à personne. Et ce soir, je te jure, les gens ont juste le goût de festoyer. Alors donc, Catherine, j'espère que tu te sens mal un petit peu.
1: Un peu.
2: Mais je trouve qu'on peut pas faire autrement, Jérémy, parce que ces gars-là, même un petit mardi de novembre, quand ils marquaient un but, ils avaient l'air des bambins de 5 ans qui développaient leur cadeau à Noël. Fait qu'on dirait qu'on a comme pas le choix, nous aussi, d'embarquer dans cet esprit-là.
3: Et d'autant plus que vous avez vu les images de Dobesch et de Gallagher dans leurs derniers entretiens après le match, lorsqu'ils étaient à la télévision, et les gars les attendent, ça rit, ça crie, ça chante. Même Caulfield, qui connaît des moments difficiles, il a un grand sourire. C'est là que tu vois que ça demeure des kids, là. C'est des jeunes, cette gang-là. Et c'est pour ça qu'on s'est parlé un peu plus tôt, puis je t'ai dit, le moment est idéal pour le Canadien de Montréal de faire un statement ce soir. C'est nous, les jeunes, contre la génération de grandes vedettes qu'il y a eu dans la Ligue nationale au courant des 10 dernières années. Bien, il faut montrer à tous et chacun qu'on est capable de gagner un match aussi important.
1: Bien, s'ils font exactement ce qu'ils ont fait au dernier match, là, on a vu qu'il y a des changements qui avaient été apportés, puis ça a porté fruit. Mais s'ils font ça, en théorie, ça devrait bien aller, là.
3: Oui, clairement, mais Martin Saint-Louis a été... c'est drôle parce que Stéphane White nous arrive toujours avec des expressions. Il dit, bon, là, il a coaché comme un coach qui coach. Il n'a pas coaché comme un coach qui a joué au hockey. Là, je dis, ah, voilà toute la différence. Fait qu'à un moment donné, il faut t'arrêter de juste être fin, puis il faut que tu veuilles gagner. C'est ce qu'il a fait dans le dernier match, et ça a fait toute la différence. Est-ce qu'il y aura à faire ça ce soir? Je ne sais pas. On a le dernier changement du côté du Canadien, mais clairement, je pense que... Écoute,
0: Ça me rappelle une anecdote, Jérémy. Une fois, je me souviens, je parlais avec Michel Therrien à l'époque où il était l'entraîneur du Canadien. Puis, tu sais, Michel Therrien, lui, il échangeait ses trios. Puis, j'avais dit, il y a des gens qui trouvent que tu changes un peu trop souvent tes trios. Tu sais, qu'est-ce que t'en penses? Il m'avait regardé, il m'avait dit, ça, Philippe, là, ça s'appelle coacher.
3: Exactement. Ouais. C'est ça. Ça fait pas toujours plaisir. Puis, Martin Saint-Louis le dit, tu sais, c'est une question de leadership. Mais clairement, c'est une question d'être. De se prendre en main et de s'assurer que ce match-là soit à la hauteur des attentes de tous et chacun.
0: OK. En terminant, Jérémy, les amateurs de sport à 18h, l'avant-match à 18h30, le match à 19h, et toi, t'es là après la rencontre. Là.
3: Exactement, on va être là. Bonsoir les sportifs, on va prendre les appels des partisans. Il y aura écho de vestiaire de Martin Saint-Louis, John Cooper, les réactions dans les deux vestiaires, évidemment. Vos appels, parce que les auditeurs ont le goût de donner leur opinion. Ça me fera plaisir d'être là pour accueillir leurs appels jusqu'à minuit.
0: Excellent. Je te souhaite une excellente soirée et un bon match, Jérémy.
3: OK, Philippe, là, je vais aller me mettre dans la ligne parce que tout le monde a une grosse ligne pour Martin Denis. Moi aussi, je vais prendre une photo. Je m'en vais dans la ligne.
0: Excellent. Salut, amuse-toi bien. Bonne soirée. Catherine, on va écouter de la musique aussi dans la dernière demi-heure de l'émission.
1: Oui, et on va débuter parce que tu aimes ce que tu aimes le plus, c'est-à-dire les éphémérides.
0: Oui.
1: Qu'est-ce qui s'est passé un 1er mai dans le milieu de la musique dans le temps, à différentes années? Je vous ramène en 1967. Elvis Presley épouse Priscilla Beaulieu à Las Vegas.

0: Quel classique!
1: Quelle chanson!
0: Quelle voix!
1: Et en 2023, l'auteur-compositeur-interprète canadien, que t'aimes bien aussi, Gordon Lightfoot,
0: oui, beaucoup,
1: qui est connu pour la chanson If You Could Read My Mind, décède à l'âge de 84 ans.
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0: Tu sais qu'il y a une version en français de Joe Dassin, de cette chanson-là.
1: C'est ça, on l'a même fait jouer quand on avait fait un spécial Joe
0: Dassin.
1: C'est
0: vrai, c'est vrai.
1: Oui, puis il y a une version disco aussi qui était faite pour, fait pour le film Studio 54.
0: OK, bon, on écoute tout ça dans quelques instants.
1: Voilà.
0: Oui, bien sûr, il y a ce match au Centre Bell ce soir, mais il y a autre chose au même moment au centre-ville de Montréal. Oui, Daphné.
3: Oui, non, mais c'est la manifestation.
0: Oui, voilà, exactement.
3: Non, mais c'est parce que je m'en allais dire, le Rocket de Laval aussi joue à 19h à la Place Belle. Deuxième match de cette série 3-5 contre les Marlies.
0: OK, c'est ce soir.
3: C'est ce soir.
0: Ben, c'est ça. Ben, on en parlait avec Maker. Ils sont un peu malchanceux. Hein?
3: Ils sont un peu ils sont dans l'ombre du Canadien, voilà, malheureusement.
0: Voilà. Alors, donc oui, ce match au Centre Bell, mais il y a également une manifestation là, à 18h au Square Victoria. Une manifestation où plusieurs groupes militants, syndicaux, communautaires, appelle une journée de perturbation. Alors, qu'est-ce que ça va donner? Peut-être un risque de dérapage, sait-on jamais. Il y a beaucoup de policiers sur place. Notre journaliste Thomas Mercier est là également. Salut Thomas.
4: Salut Philippe.
0: Alors, à quoi ça ressemble au moment où on se parle?
4: Bien, les deux opérations, on le sait, hein, il y a au Centre Bell ce soir que ça se passe, il y a beaucoup de monde qui sont rassemblés, mais ici, au Square Victoria, il y a plusieurs centaines de gens qui sont rassemblés et ces deux opérations-là sont coordonnées par le SPVM. Ici, déjà, là, je peux voir plusieurs dizaines de policiers à vélo, des policiers anti-émeutes qui marchent à travers la foule. Il y a aussi des policiers à cheval, plusieurs autopatrouilles là, qui sont rassemblés au Square Victoria pour cette manifestation-là, là, donc anticapitaliste. Qui se veut perturbatrice. Donc, on va marcher ce soir à travers le centre-ville pour déranger le plus possible. C'est ce que m'ont dit les porte-paroles. On m'a pas mentionné là réellement de quelle manière on allait déranger, mais on m'a informé que par le passé, là, ces manifestations-là, de ces groupes-là, avaient dû être dispersés en raison d'affrontements et de grabuges. Pour les policiers, ce soir, on veut vraiment éviter que les manifestants se dirigent vers le centre-ville, donc que les deux foules se rencontrent. Ouais. Je te propose, Philippe, d'entendre le porte-parole du SPVM, David Shane, qui m'a indiqué plutôt qu'on se prépare vraiment à toute éventualité. Je te laisse entendre.
5: Nous, là, au niveau des services policiers, on planifie pour le pire, mais on souhaite le meilleur. Alors, il faut qu'on prévoie tous les scénarios potentiels. On prévoit les effectifs. On s'assure d'avoir là, ce qu'on appelle un bon coffre d'outils bien rempli en effectifs, en stratégie, en technique, et ainsi de suite. Pour être capable, là, l'élément clé, là, c'est d'être capable de s'adapter à ce qui va se passer sur le terrain. Parce que l'initiative, ce sont les gens qui font partie de ces événements-là qui l'ont. Nous, on réagit.
0: Et Thomas, je pense que David Shane, le porte-parole de la police, a aussi donné un conseil aux gens. Là, si vous vous retrouvez au milieu du grabuge, changez d'endroit rapidement.
4: Mm-hmm. Exactement. Donc, de ne pas rester dans ces endroits-là. Lorsque ça dégénère, de se retirer tout simplement, de ne pas revenir à l'endroit où ça a dégénéré parce que c'est pas pour rien qu'on disperse les foules. C'est en général là, donc pour assurer la sécurité des gens qui se trouvent sur place. Donc, pour les automobilistes, on recommande aussi du côté du SPVM d'éviter le centre-ville ce soir en prévision de cette marche-là. On va donc suivre, Philippe, pour vous ce soir, la manifestation là, qui doit débuter dès 18h.
0: Merci beaucoup, Thomas.
4: Bye-bye.
0: Thomas Mercier, journaliste à Cogeco Nouvelles. Là-dessus, je me tourne vers l'animateur de notre émission du week-end, Signé Lévesque, tous les samedis et dimanches matin. Salut, Denis.
6: Salut, Philippe.
0: Denis, qui dit cours d'école dit très souvent chamoyage.
6: Absolument. Et c'est pas permis maintenant. On n'a plus le droit. Dans les cours d'école, il faut faire attention. Tout est encadré. Mais tu te souviens, on donne souvent l'exemple du roi de la montagne.
0: Oui, bien sûr.
6: Hein? On peut plus le faire parce que les assurance, risque d'accident, etc. Il y a des écoles qui essaient maintenant, à titre expérimental, de réserver une partie de la cour d'école à ceux qui veulent se chamailler, littéralement. Donc, il y a un professeur qui est responsable de faire la discipline, mais si tu vas de ce côté-là...
0: Le responsable du chamaillage.
6: Non, mais tu sais que ça peut se bousculer un peu, il peut y avoir des contacts physiques. Le but, c'est pas d'encourager la bagarre, mais c'est de faire sortir le méchant, l'énergie chez les plus turbulents. Mm-hmm. Or, il y a une réaction de plein de parents qui disent « Oui, mais vous devriez encadrer davantage ailleurs. » Mais le mot « encadrer », il est omniprésent à l'école, me semble-t-il. Et c'est justement pour que cet encadrement-là soit minimal dans la zone. Mmh. Tu trouves que c'est une bonne idée, toi, la cour de chamaillage?
0: Je déteste pas l'idée parce que il y a toutes sortes de personnalités chez les jeunes dans une cour d'école. Il y en a qui vont aimer ça, se chamailler un peu, puis se bousculer, puis se tirailler. Puis il y en a d'autres qui veulent absolument rien savoir
6: exactement.
0: De ça. Alors, ceux qui veulent le faire, ramassez-vous dans votre coin, quelqu'un, un prof responsable, puis si c'est fait correctement, pourquoi pas?
6: Dans la mesure où il y a quelqu'un pour faire de la discipline,
0: mais
6: si jamais...
0: Mais, et de la surveillance.
6: Exactement.
0: Et d'éviter les excès.
6: Mais on aura quand même des parents qui ont ces bémols-là et des directions d'école qui vont nous dire pourquoi on le fait.
0: C'est intéressant quand même, Denis, quand on regarde la réflexion qui se fait sur nos écoles à l'heure actuelle. Tu sais, si on prend un pas de recul, prend toute la question du cellulaire, de l'utilisation du cellulaire dans les écoles, du vouvoiement avec les profs, t'sais, on réagit à ça, nous, sur une base quotidienne, mais quand, justement, on prend un petit peu de distance, on est en train de réaliser qu'il y a une réflexion sur tout ce qui concerne la vie à l'école, là, au-delà des programmes didactiques.
6: Parce que l'école, c'est aussi la vraie vie, c'est que les valeurs qui étaient autrefois omniprésentes, c'est-à-dire les valeurs catholiques, de l'Église catholique, étaient répandues à travers toute la société. Maintenant, les valeurs ont éclaté. Donc, c'est comme on n'a pas tous les mêmes valeurs, c'est difficile de créer des environnements qui soient adéquats. D'ailleurs, Ingrid Falaise, dans cette mesure-là, va se demander, il y a des gens connus qui ont publié des photos de pères

0: ces personnes qui vont se rassembler au centre-ville. Il y aura les manifestants contre le système capitaliste et il y a plein de policiers à chevaux qui seront là au centre-ville. Espérons que ça ne brassera pas.
1: Denis, on t'écoute dès demain 7h, signé l'évêque le samedi et le dimanche à notre antenne. Merci, bon show en fin de semaine.
0: Merci.
1: Allons à la pause et puis au retour, on reçoit l'animateur et grand fan du Canadien, Jean-Michel Dufault.
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1: Catherine Daphné, plus tôt cette semaine, on se disait, mais avec qui on pourrait préparer le match de vendredi? Il faut qu'on trouve quelqu'un qui est un gros fan du Canadien puis qui va nous faire partager sa passion. Et là, on a pensé...
11: Carey Price.
1: Pas vraiment Carey, non. Mais on a pensé à Jean-Michel Dufault.
12: Et bonne
1: puis,
12: idée.
1: Ben oui, puis Jean-Michel vraiment. A dit, hey, ça va me faire plaisir d'y aller. Salut Jean-Michel.
11: Salut Philippe.
1: On
11: salut.
1: Est heureux de t'accueillir. Et là, tu as un immense sourire au visage parce que tu arrives puis tu dis, hey, non seulement je suis avec vous, mais après, je m'en vais au match. J'ai été invité hier soir à 20h. Un texto, le téléphone qui sonne, peu importe, mais
11: exactement.
1: Tu seras là.
11: C'est un drôle d'hasard parce que hier, vers 18h, j'ai su que je suis invité ici. Puis à 20h, j'ai reçu l'invitation. Puis quelqu'un qui te dit j'ai des billets dans les rouges, c'est plus beau que je t'aime.
12: C'est ouais,
11: plus beau.
12: Tellement. J'espère, j'espère que tu vas y payer un bière.
11: Je vais payer le repas même avant.
1: Okay. On va faire du name dropping ici. Okay, là. Ouais, qui t'a invité?
11: On va le dire. Je vais le dire. Puis je suis content de le dire parce que c'est un bon ami depuis 30 ans. Et puis. Je suis toujours même mal qu'il m'invite parce que ça vaut tellement une fortune, mais mon ami Sébastien Benoît, en début de saison, là, il s'en cache pas. Et il est super gentil. Puis il dit même, c'est ça, je suis quasiment gêné. Puis j'ai pas un super bon dossier quand je vais là. Fait que
1: ah non, t'as pas une bonne fiche?
11: Moyen, là. C'est un peu partagé.
12: T'es

0: déjà annulé.
1: OK. Alors.
2: Mais là, ce soir, si, admettons. Moi, je pense qu'on va gagner, là, contrairement à toi, Catherine, mais moi, je pense qu'on gagne ce soir. Je suis d'accord. Je pense un 4-1, 3. Okay.
1: Mais Jean-Michel, attends. Si t'es pour apporter la malchance aux Canadiens, moi et toi, je donnerais mon billet à quelqu'un qui porte toujours chance aux Canadiens. Et si Catherine, quand elle y va,
0: quand
1: le Canadien gagne.
0: Place, le Canadien okay. gagne.
2: Mais j'ai quand même. Je suis un peu 50-50. T'sais, ça va des deux bords. Mais je pense à tout. Là. Même l'autre fois, j'étais habillé, puis on a perdu. Fait que là, lundi, j'étais à Trois-Rivières pour quelque chose pour mon chalet, puis là, je suis allé me chercher un gear du Canadien.
1: Ben oui.
2: Là, on a gagné avec ça mercredi, fait que là, je le porte encore ce soir.
1: Un beau
2: je suis
1: coton
2: malade mental, là, ça ne va pas bien.
0: Il est devenu aussi superstitieux que les joueurs. Ça va bien.
2: Exactement. Je fais plus de psoriasis que Serge Laprade dans le temps de Garden Party. Quand je regarde les fins de match, je suis très, très nerveux.
1: Ta relation avec le hockey, avec les Canadiens, toi et moi, on est grosso modo de la même génération, donc les grandes équipes des années 70, là, tu t'en souviens. Là,
2: exactement.
1: C'était ton enfance.
2: Qui est une malédiction et une bénédiction, parce que quand tu as 10 ans, puis c'est la première Coupe Stanley en 76, parce que je suis en 66, c'est dans l'ordre des choses que le Canadien va aller à la Coupe Stanley. C'est dans l'ordre des choses que le Canadien va toujours compétitionner. Fait que tu grandis et tu as l'impression que c'est normal.
0: Ouais.
2: Et après ça, tu arrives dans des années plus tôt. Puis quand même, j'ai vécu aussi 86, 93, la finale de 89 aussi, qui était une belle année.
1: Contre les Flames.
2: Oui, exactement. Mm-hmm. Guy nous avait battu même au Forum, on se rappelle. Mais après ça, ça a été très, très dur parce que c'est comme si quand tu es enfant, on dit le Père Noël existe, puis après ça, finalement, il n'existe pas. Mais ça a toujours été une passion. Puis en plus, même, des fois, je pensais à ça. Je me disais, dans les années 70, être Québécois, il y avait un peu de misérabilisme. Il y avait un peu de racisme envers les Québécois. Mais si quelque chose me disait, on peut être bon, on peut être les meilleurs, on peut être grand, c'était le hockey.
1: Oui.
2: C'était le hockey qui faisait que on va arrêter, ça va traiter de Pissou, puis de French Frog, puis de Pepper. Puis que quand Guy Lafleur, le fameux match à Boston, il avait dit à Winsink, tu sais, Winsink avait dit, je vais t'arracher la tête, puis il avait marqué un but.
1: Deux buts, deux passes.
2: Puis ça, pour moi, ça disait. Un Québécois est capable de grandes choses. Puis c'est avant qu'on gagne des trucs, mettons, Moment Factory, ou qu'on gagne des Oscars ou Denis Villeneuve. Dans les années 70.
1: Et même avant nos succès aux Jeux Olympiques, là, nos athlètes, c'était des joueurs de hockey. Et ça a pris des années avant qu'on brille sur la scène internationale.
0: Et toi, tu as eu cette chance-là. Mais moi, je me replonge. Okay? Fin des années 90, j'ai pas eu beaucoup de chance, disons, avec les équipes du Canadien que j'avais sous la dent. Et tout à l'heure, Jérémy Rainville nous parlait en direct du Centre Bell. Et il y avait un partisan, il a porté un partisan avec un chalet de Tampa Bay et qui a dit ceci, ben moi c'est parce que Martin Saint-Louis c'était mon joueur quand j'étais jeune et moi aussi je dois dire que Martin Saint-Louis ça a été un de ceux qui m'ont fait accrocher au hockey. Et là je trouvais ça difficile parce que je voyais plus les années passaient, plus je voyais de moins en moins de jeunes avec des chandails du Canadien dans les cours d'école et dans les parcs à Montréal et je me disais c'est tellement dommage parce que moi j'ai comme toi, j'ai adoré ça de me dire que de m'accrocher à ça quand j'étais jeune et même en vieillissant et adolescente évidemment. Maintenant, en étant adulte, c'est mon métier. Mais je me disais, il faut que tu t'accroches à ça. Et là, 2021, on sentait que les jeunes commençaient de plus en plus. On en voyait de plus en plus. Mais on sentait que c'était une fin de cycle. Mais là, avec les jeunes loups, les jeunes joueurs qui sont inspirants, je pense non seulement à des enfants d'âge du primaire, mais aussi des jeunes garçons, 18, 19, début vingtaine, qui ont l'impression un peu de vivre ce qu'ils vivent avec leur gang de gars. Je trouve ça beau, puis je trouve ça le fun, puis j'ai l'impression qu'on se raccroche à ça dans un monde qui nous donne pas beaucoup d'espoir en ce moment.
2: Puis c'est rassembleur. On a beau dire, mais c'est incroyable la fébrilité. C'est incroyable aussi quand on gagne, dans la fête que ça fait, même ça, cette semaine, tu sais, avoir des chums à la maison, c'est difficile maintenant. Je trouve de plus en plus, on est sur nos écrans, les gens ont leur vie. Hey, on était 10 dans mon modeste appartement dans petite Italie, puis tous mes chums d'enfance étaient là, puis on a regardé le match, puis tu sais, je trouvais ça le fun que ça soit le hockey qui nous rassemble. Quand on gagne, évidemment, dans la rue aussi, c'est pas les Oscars qui font les gens descendent dans la rue pour une révolution ou bien pour un truc sportif.
0: Ouais.
2: C'est ça, des fois. Donc, le mépris envers le sport, pour moi, le sport, c'est quelque chose de formidable.
0: Ouais.
2: C'est un drame sans script, c'est une école de vie, ça révèle le caractère. Pour moi, ça a tellement
0: Le bonheur collectif tient à une partie
1: d'hockey.
2: C'est fou.
1: Et toi, évidemment, Jean-Michel, tu as beaucoup voyagé, puis j'ai eu la chance d'aller aussi un peu partout dans le monde. Et le sport comme porte d'entrée de conversation avec des gens que tu ne connais pas dans d'autres pays, tu commences pas à parler de politique en rentrant dans un bar dans un autre pays, là, ça fonctionne pas. Mais commence en parlant de sport, commence en parlant du sport qui est populaire là-bas en Europe, par exemple, le soccer et tout. Tu vas te faire des amis vite.
2: Complètement. Là. Ah oui. Ça me ferait des fois, les gens disent. C'est vrai, tu sais, des fois, les femmes vont dire les hommes, ils parlent pas. Les hommes parlent pas de leurs émotions, leurs sentiments, mais ils vont parler de sport. Rentre dans un bar sportif ou un bar, puis parle de sport. Les gars vont se parler. Les gars sont passionnés, vont tout ce qui est un peu en dehors de, justement de leurs émotions. En tout cas, là-dessus, ils vont jaser, ils vont créer des amitiés. Puis dans tous les bars sportifs du monde entier, je parlais toujours à la fin à quasiment tout le monde parce que tu viens de là, des Canadiens qui étaient là pour regarder le match.
0: Et c'est ce que je trouve fabuleux, moi aussi, ayant voyagé seul, comme toi, souvent, Jean-Michel. C'est ma porte d'entrée vers plusieurs connexions humaines. Mmh. Je me dis, hey, il y a un hockey show au Mexique, il y a un petit stade de baseball, je vais y aller ce soir, je me fais des amis. Et quand je suis allée à Tampa la semaine dernière pour le match numéro 2, c'est ce que j'ai trouvé vraiment fabuleux. Il y avait deux jeunes de 20 quelques années à côté de nous, deux gars qui viennent de New York, qui ont joué le hockey ensemble, sont allés à l'université ensemble à Tampa. Et puis, même si c'était des partisans du Lightning, on s'est mis à se jaser. Le gars est parti nous chercher entre la 2 puis la 3 d'un Sunday. Il revenait avec un Sunday parce que son père travaillait au Stand. Je trouvais ça formidable. Puis je me suis dit, c'est ça, on a connecté à la base sur le hockey. Puis après ça, c'est devenu personnel. Mais c'est vraiment une porte d'entrée formidable vers des connexions qu'on a de moins en moins dans la vie et qui sont de plus en plus difficiles à établir, je trouve.
2: Il y a une communion, il y a un truc en présentiel aussi. C'est quelque chose de magique en présentiel aussi.
1: Jean-Michel, qu'est-ce que t'aimes de cette équipe-là cette année?
2: Comme bien des gens, la jeunesse, Hudson, pour moi, est incroyable. Hudson est vraiment à la hauteur de son talent de la saison. Le premier trio, un peu entre ça, mais j'aime la résilience des deuxième, troisième, quatrième trio. J'aime que ce soit d'autres qui nous en donnent. Oui. J'aime Texier aussi. Tu sais, les gens étaient un peu durs par moment, mais
3: comme c'est quand même... Il performe super bien depuis les séries, en plus.
2: Puis je trouve qu'il garde la rondelle, le jeu, mais rarement avec lui. Il trouve toujours un moyen de faire une passe quand il n'y a plus vraiment de jeu. Dobesch, évidemment. Dobesch aussi, que je trouve qu'il y a un jeu de Jean-Bierre incroyable. Il est vraiment, vraiment bon. Il est solide. Dernier match, il était très confiant, très calme. On dirait qu'il rassure son équipe. J'aime aussi, évidemment, Martin. Tu sais, il amène son équipe à chaque année de mieux en mieux. Donc, c'est vraiment excitant parce que, comme vous avez dit, ça fait longtemps qu'on a quelque chose à se mettre sous la dent qui est excitant comme ça.
1: Bon, j'apprends de source sûre que tu as un talisman.
2: Oui, que j'ai même apporté.
1: Oh, wow! Quel est ce talisman?
2: D'ailleurs, dans mon petit Instagram, je l'ai partagé, mais il faut que je le retrouve là, ici. Et même, c'est pas des blagues. Hein. En 2014, je l'ai avec moi, et c'est la fois qu'on a fait le carré d'as avec Carey Price, avant qu'il se blesse contre les Rangers. Et j'ai ce truc-là, et avant le dernier match à Boston, en quart de finale, tu te souviens qu'on avait gagné sur la route à Boston, parce que Boston avait fini devant nous. Je suis allé dans un temple...
1: C'était pas piqué en supplémentaire? Non, est-ce que c'est cette année?
2: Je pense que Diana avait compté Pacioretty.
1: Okay. Oui.
2: 2014. Je suis allé dans un monastère bouddhiste et j'ai demandé
3: Il vendait des figurines de hockey.
2: Non, j'ai apporté ma figurine au moine bouddhiste et j'ai demandé de bénir mon joueur du Canadien. Sans trop expliquer. Il a béni le joueur des Canadiens et le lendemain matin, donc heure de Chiang Mai en nord de Thaïlande et en soirée à Montréal, on a battu Boston à Boston. Et c'est un peu grâce à ça, selon moi. Et après ça, je me suis retrouvé à Bali et je n'ai pas fait ce truc-là un peu ésotérique. Et là, il y a eu la fameuse blessure
1: de Carey Price.
3: Jean-Michel, on a fait quelque chose en début de semaine. On a touché au bâton d'hockey de Patrice Brisebois.
1: Oui, qu'il avait en 93 quand le Canadien a gagné la Coupe.
3: Oui, fait que là, je me disais ce matin, avant de m'en venir, je me disais, là, on n'a comme rien à toucher. Là, tu sais, on l'a pas le bâton d'hockey. Est-ce qu'on peut toucher à ta figurine?
2: Oui, voilà.
3: Tu touches à la figurine. Je me dis, c'est comme si on prenait le.
2: C'est une figurine de 89. D'ailleurs, c'est Provigo qui, à l'époque, avait fait une figurine de tous les joueurs. Je les ai tous, les joueurs.
1: Incroyable. C'est celle de Peter Svoboda.
2: Tu connais ton hockey, c'est Peter Svoboda. Bravo, Philippe. Okay. Et j'ai aussi Mike McPhee, j'ai Patrick Roy, j'ai tous les gars de 89.
1: Elle est magnifique. Justement. Alors, figurine Svoboda, je m'adresse à toi solennellement. Oublie ce que Catherine Beauchamp a dit. Oublie cette victoire du Lightning en prolongation ce soir. Voilà.
2: Et voilà.
1: Voilà, c'est fait. C'est
3: oublié. Je vous l'ai dit, je suis possédée par Meeker. Fait que là, peut-être que je viens de me purifier que ta figurine.
2: Ouais. Puis, tu sais, on n'a pas très bien joué.
3: Ça va peut-être finir 4-3 pour le Canadien.
2: Exactement. On n'a pas très bien joué mercredi pour en gagner. Fait que je me dis, ce soir, on veut mieux jouer. On va gagner.
1: Tout à fait. Tu restes avec nous, Jean-Michel?
2: Avec plaisir.
1: Excellent. On va à la pause et puis après, on va écouter de la musique ensemble.
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0: La balle.
1: Oui, ben on a appris qu'à Boston, on était pour ouvrir prochainement, là, durant l'année, un restaurant qui s'intitule, en fait, un restaurant qui se nomme Céline.
0: Céline!
1: Et c'est en l'honneur de Céline Dion. Donc, on veut être vraiment hautement inspiré de Céline Dion, mais aussi de Montréal. Donc, ce qu'on dit, c'est qu'on veut avoir un restaurant qui va être à la hauteur de la gastronomie de Montréal. On parle dans des références comme foie gras, Liverpool House, qui sont des excellents restaurants ici à Montréal. On dit que c'est pas vrai là, qu'on va nécessairement servir une poutine, okay. Mais on veut de la haute gastronomie inspirée de Montréal et rendre hommage à Céline Dion.
0: Si on retourne aux États-Unis un jour, on ira.
1: Ben oui, c'est ça.
0: On ira chez
1: bonne
0: Céline.
1: Chance, bonne chance à tous.
0: À Boston, oui. Oui. Daphné, c'est quoi les WAGs?
2: Wives and Girlfriends, donc les femmes et les conjointes des joueurs, de sport, des athlètes, mais de la LNH. Et là, c'est intéressant, Philippe, parce que les vestes personnalisées des séries qui sont devenues un véritable phénomène à chaque année, hein, ces femmes se font faire de très, très, très belles vestes. Et là, j'ai l'impression que cette année, tous les clans ont élevé leur jeu d'un cran. C'est pas seulement les gars sur la glace, mais les femmes aussi. Et c'est intéressant, Lauren Kyle McDavid, l'épouse de Connor McDavid, est styliste. Bon, a sa marque de vêtements maintenant. Et elle a désigné celle des Oilers d'Edmonton, évidemment, mais celle des Stars de Dallas et des Hurricanes de la Caroline. Et vous irez voir ça parce qu'il y a plusieurs personnes qui se sont prêtées au jeu de classer ces vestes-là. Et celles du Canadien, elles sont vraiment superbes cette année. Là. Allez voir ça, ça vaut la peine.
0: Je ne savais pas que ça existait, j'ai appris ça plus tôt cette semaine. Et vraiment, c'est une belle initiative, c'est vraiment bien fait.
2: Paierait cher pour une veste de même.
0: Oui, s'ils mettaient ça en boutique, je pense que ça partirait très rapidement. Moi, je vais donner un petit coup de chapeau à Hydro-Québec. Hein, Hydro-Québec, vous avez vu ce qu'ils ont fait sur les réseaux
3: sociaux.
0: C'est
3: très cool.
0: Ah, tu veux le raconter?
3: Ben non, mais ils ont enlevé l'éclair.
0: Ben oui, le cul, hein, puis la barre, c'est un éclair. Puis on dit, ben, ça rappelle trop le logo du Lightning de Tampa Bay avec l'éclair. Alors, il l'enlève, cette petite vidéo. C'est super bien
1: vraiment
0: fait. C'est
1: vrai.
0: Oui. C'est vraiment bien réussi. Il y a quelqu'un là-bas qui a eu un très beau flash. Alors, bravo à Hydro-Québec.
4: Oh! 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

0: suis allé voir en cachette les éphémérides avant le début du show.
1: Philippe aime tellement ça. Je vais vous voler. Qu'est-ce qui s'est passé le 1er mai ailleurs dans le temps, dans le milieu de la musique?
0: Il y a eu un mariage.
1: Il y a eu un mariage. C'était le mariage d'Elvis Presley et de son épouse, Priscilla. Donc, ils se sont mariés à Las Vegas le 1er mai 1967. Et cette chanson, évidemment, me fait penser à leur couple. Hey. Et il s'est passé un peu quelque chose le 1er mai au travers du temps. Comme en 1969, les Bee Gees ont sorti une chanson qui s'intitule « First of May ». C'est pas la chanson la plus fun, mais je me dis, vu qu'on est le 1er mai, allons-y.
0: C'est dadon.

0: On dit que c'est une chanson qui est inspirée par un chien nommé Barnaby.
1: Ah.
0: Fin de l'histoire.
1: Okay. Parce que vous voulez tout savoir.
0: Je fais un saut, je vous transporte. Ça, c'est en 1969. On débarque en 1989. Est arrivé un incident assez étrange. La police a été appelée dans une bijouterie en Californie, pensant qu'un homme portant une perruque et de fausses dents tentait de faire un braquage. Mais, en réalité, c'était Michael Jackson qui était déguisé non. pour aller faire du shopping.
2: Non.
0: Oui, c'est vrai.
2: Non.
0: C'est fascinant. Mais cette histoire-là est vraie. Il avait été jugé suspect. Il avait...
2: C'est bon.
0: Et il se regardait tout le temps dans le miroir. Il avait une perruque afro, une casquette, des fausses dents. Il voulait aller magasiner tranquille. Puis finalement, on a appelé la police parce qu'on pensait que c'était un voleur.
3: Très discret.
0: Voilà, très discret. Sinon, on fait un saut. En 2000, le groupe Destiny's Child a sorti l'album Survivor, qui mettait en vedette évidemment Beyoncé, Kelly Rowland et Michelle Williams.

Je jouais au Barbie sur les airs de cette chanson. Je dois dire, pour la jeune génération, allez voir le vidéoclip, ça vaut la peine parce que les effets spéciaux des filles dans un bateau de survie, là...

0: épouvantable. Honnêtement, je ne sais pas quel budget il y avait, mais pas beaucoup.
1: Daphné, je vois la Barbie. Moi, j'étais à 2 ans d'avoir mon premier enfant. On n'était pas à la même place dans la vie.
0: Oh boy.
1: Ouch. 2005, Coldplay devient le premier groupe britannique à atteindre la tête des palmarès américains depuis les Beatles.

0: Tu te souviens de cette époque?
1: Absolument. Je les avais vus au Centre Bell à leur première tournée à Montréal, de cette tournée de Clarks. Mais d'ailleurs, mention au gars, je sais pas c'est qui dans l'organisation du Canadien qui a choisi Fix You.
2: Ben oui.
1: C'est incroyable comment c'est
0: qui
1: bon.
0: Est sur le même
1: qui
0: album?
1: A choisi ça?
2: Ben, ça fait des années que c'est là.
1: Oui.
2: C'est
1: tout, puis à un moment donné, ils ont essayé de le changer, bon. Puis ils sont revenus parce que c'est trop fort. Mais ça donne des frissons. Je m'excuse, mais c'est
2: juste
1: incroyable.
2: Juste entrer là, à la note au bon moment.
1: Exactement.
2: Là.
1: Et donc, bravo à cette personne chez le Canadien. Je sais pas c'est qui, là, mais qui a... pour moi, c'est incroyable. Là. C'est incroyable. C'est beau.
3: C'est les gars qui avaient demandé qu'on la remette.
1: Exactement.
3: Les joueurs du Canadien avaient dit non, ça marche pas,
1: exactement.
3: C'est une autre toune.
2: Moi, quand j'écoute en auto, des fois, tu sais, je l'ai dans ma liste de lecture, là, je conduis, puis là, ça arrive, puis là, juste au bon moment, je dis mesdames et messieurs, accueillons nos Canadiens!
0: C'est tellement bon!
1: C'est incroyable. Moi, ça me donne des frissons. Pour vrai, c'est incroyable.
0: Bon, tu vois, le 1er mai,
1: ce soir, ça va être fou. Là. Quand ça va rentrer là-dessus, avec le flambeau et tout.
2: Ouais.
0: Mais la même journée, en 2005, la même année, Bruce Springsteen est numéro 1 des ventes avec l'album Devils at Dusk.

qui était le 13e album studio de Bruce Springsteen. Et là, on fait un saut vraiment de 2005, on passe à 2023. L'auteur, compositeur, interprète canadien Gordon Lightfoot, qui est connu pour avoir écrit la chanson If You Could Read My Mind, décède à l'âge de 84 ans.

0: On va aller à la pause et Catherine, je vais reprendre ton expression. Au retour, on écoute du blues crasseux.
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0: Catherine, le nouvel album des Black Keys.
1: Oui, Black Keys, un groupe duo formé en 2001 à Akron, en Ohio. Duo formé de Dan Auerbach et de Patrick Carney. Donc, j'appelais ça tantôt du blues rock crasseux. Là, qui, on dit que ça sent la poussière de garage et la bière tiède. C'est le 14e album des Black Keys. On est un peu revenu aux sources, aux premiers albums. Ça sonne un peu des fois Rolling Stone, les premiers albums des Stones. Ça a été écrit un peu dans une force échappatoire créative, on dit, parce que le père...
0: Une force échappatoire créative.
1: Parce que le chanteur vivait des moments pas faciles avec son père qui était malade, puis il s'est vraiment défoulé dans la musique. Alors, ça donne ceci.

0: C'est à peu près une dizaine de reprises de chansons de blues. Pas nécessairement des chansons que vous connaissez, mais bref, ça s'écoute très bien. On disait, là, quand tu pars en voiture, là, tu pèses sur le gaz.
1: Il y a des horns aussi un peu en arrière. C'est
0: voilà.
1: Bon, ouais, c'est cool. C'est
0: voilà. Bon. Sinon, le simple de Madonna et de Sabrina Carpenter est enfin sorti hier soir. On avait écouté 20 secondes à peu près d'échantillon de cette chanson. Ben, la voici dans une version un peu plus longue.

0: j'étais en train d'aller voir sur Apple Music, je me disais, c'est sûr que ça doit être dans les meilleures chansons.
1: Ouais.
0: Et là, dans le palmarès, c'est la première.
2: Bon. Ben, c'est bon, c'est accrocheur. Tu l'écoutes une fois, puis c'est bien produit.
1: Le hit de l'été.
2: Oui.
0: Probablement le hit de l'été. C'est Philippe Quentin qui l'aura dit. Écoute, une grande première ici autour de la table. Sinon, la bande sonore du film Le Diable s'habille en Prada 2 est sortie aussi aujourd'hui, ce qui amène du nouveau matériel pour Lady Gaga.

0: voix quand même.
1: Moi, j'adore. Moi, je suis fan incroyable. L'album de Star is Born, toutes les chansons ou presque elles chantent, c'est magnifique. Son duo avec Bruno Mars. La chanson
0: Bennett.
1: Pour Maverick.
2: Elle, oui.
1: Elle a une voix incroyable. C'est un vrai talent, elle. C'est un vrai, vrai talent.
0: Un vrai talent. Puis elle joue des instruments de musique
1: c'est
0: aussi.
1: Ça, exactement.
0: Elle compose,
1: elle joue du clavier,
0: donc,
1: elle joue du piano.
0: Entière, vraiment.
2: Et moi, je trouvais ça difficile de ne pas l'avoir encore entendu sur une bande-annonce une chanson originale de James Bond. Mais ça me fait un peu... Il y a un petit Skyfall remixé. Mais...
0: Denis
2: Villeneuve.
1: C'est vrai que ça serait super.
0: Incroyable.
1: La prochaine étape.
0: Ah oui, mon Dieu, je vais écrire.
1: Non, mais ça, c'est un très bon flash.
3: On fait des plans de carrière à cette émission.
0: Sinon, aussi, Talk, qui est un chanteur qui a émergé il y a quelques années, qui vient de l'Ontario, connu pour cette chanson « Runaway to Mars ». ».

On a annoncé des concerts aussi cette semaine. Entre autres, hier, la grande annonce, c'est qu'on a dit que le 11 juillet, la soirée était finalement comblée au Festival d'été de Québec. Et ce sera une soirée latino. On revient avec la soirée latino. C'est Luis Fonsi.

0: Ça, c'est pour toi, Philippe.
1: Ben oui, merci. Parlant de hit de l'été.
2: Ouais.
0: Voilà.
3: Je te vois dans ta voiture, Philippe, danser sur
0: Despacito. Secrètement, il chante Despacito.
1: Moi, secrètement.
0: Les fenêtres baissées?
1: Ben oui.
0: Ah oui, OK. Et une autre grande annonce qu'il y a eu cette semaine, c'est les Franco, le Festival des Franco qui le fait. C'est Jean Leloup, on va célébrer les 30 ans de l'album Le Don. Puis là, je regarde Jean-Michel parce qu'on vient pas mal de la même époque.
4: Ouais.
0: Écoute, album culte de Jean Leloup qui contient plusieurs succès.

0: Merci beaucoup, Catherine. Splendide revue musicale de la semaine. Jean-Michel Dufault, merci de nous avoir visité. Bon match de hockey ce soir avec ton talisman, ta figurine. Ouais. Tu t'envoles avec Sébastien Benoît. Amusez-vous bien. Daphné Malbeuf, merci d'avoir été là en relève à Mi-Queue aujourd'hui. Merci à Marie-Pierre Caillé, Marie-Lise Duchesneau, Richard Marquis, Mario Langlois s'en vient avec les amateurs de sport. Moi, je vous souhaite un bon match ce soir, un excellent week-end. Je vous retrouve lundi, 15h.
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0: Besrazak et voici les nouvelles. La police de Montréal se prépare à une soirée chargée. En plus du match où le Canadien pourrait éliminer le Lightning, il y a une manifestation à laquelle participera, entre autres, un groupe anticapitaliste. L'événement est prévu à compter de 18h au Square Victoria à l'occasion de la Journée internationale des travailleurs. L'inspecteur-chef et responsable des communications au SPVM, David Chain.
1: C'est pour nous deux opérations distinctes avec des commandants, avec des effectifs attribués à ces deux événements-là. Et les deux vont être gérés centralement. Donc, on ouvre évidemment notre centre de commandement et de traitement de l'information. C'est un peu comme un haut commandement, si on veut, de toutes les opérations qui vont se dérouler sur l'île de Montréal, alors qu'ils vont avoir un œil sur les deux événements.
0: C'est aujourd'hui qu'entre en vigueur la hausse du salaire minimum au Québec qui passe de 16,10 $ à 16,60 $ par heure. Selon le gouvernement du Québec, ce sont environ 259 000 travailleurs qui bénéficieront de cette hausse de 3,1% du salaire minimum. Lors d'une mêlée de presse à Rivière-du-Loup, le ministre du Travail Jean Boulet a estimé que le salaire minimum évolue de manière équilibrée dans le contexte économique actuel.
2: Je pense qu'on utilise des critères objectifs et il faut accroître la capacité de payer des travailleurs tout en respectant la capacité de payer des PME.
0: Et d'ailleurs, les députés de la coalition Avenir Québec se sont réunis vendredi pour préparer la rentrée parlementaire de la semaine prochaine avec leur nouvelle chef, Christine Fréchette. En conférence de presse, il a été souligné que le gouvernement va d'abord rappeler tous les projets de loi meurent au feuilleton lorsque le Parlement a été prorogé jusqu'au 5 mai. Madame Fréchette croit qu'il est possible de les faire cheminer avant la fin de la session parlementaire le 12 juin, malgré le court laps de temps.
3: On fait le pari, on veut avancer sur l'ensemble de ces dossiers-là. C'est sûr que la période est courte, mais on va être à l'œuvre de manière intense. Et puis, s'il faut rajouter quelques heures les lundis ou les vendredis en termes de session parlementaire, on le fera.
0: Le chef du Parti libéral du Québec, Charles Milliard, lui, se montre ouvert à l'énergie nucléaire, mais il est plus récalcitrant à l'exploitation du gaz de schiste. C'est ce qu'il a affirmé cet après-midi à l'issue d'une conférence devant le milieu des affaires montréalais, où il a présenté sa vision sur différents enjeux économiques. En mêlée de presse, M. Milliard a toutefois affirmé que la priorité doit aller avant tout au développement de projets hydroélectriques, solaires ou éoliens.
4: Moi, ce stade-ci, je suis pas en défaveur du nucléaire. Je pense juste que c'est pas la priorité en ce moment. On a des grands projets hydroélectriques à mener. Mais l'énergie nucléaire fonctionne très bien dans plusieurs pays. D'ailleurs, le Canada a une expertise là-dedans. Ça serait pas mon rôle d'être contre à ce stade-ci. Le gaz de schiste, je suis beaucoup plus récalcitrant parce que je pense vraiment que les Québécois sont pas du tout là.
0: Au hockey, le Canadien pourrait se qualifier pour la demi-finale de conférence vendredi devant ses partisans. Martin McGuire a les détails.
5: Les défenseurs Victor Hedman du Lightning de Tampa Bay et Noah Dobson du Canadien de Montréal ont participé tous les deux à l'entraînement matinal de leurs équipes respectives en vue du match numéro 6 ce soir au Centre Bell entre le Lightning et le Canadien. L'entraîneur Cooper a confirmé que Hedman ne sera pas disponible, même si Martin Saint-Louis ne l'a pas fait pour Noah Dobson. Il est peu probable que l'entraîneur précipite son entrée, étant donné que le Canadien a une carte dans sa manche, c'est-à-dire un match d'élimination devant ses partisans. Les gardiens seront Vasilevski et Dobesch, comme ce fut le cas depuis le début de cet affrontement. Et notre émission d'avant-match est prévue dès 18h30. Ici Martin McGuire, Cogeco Nouvelles, à Montréal.
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0: Il va faire assez frais cette nuit. On a même un avis jaune pour du gel pour la grande région de Montréal. Mercure qui va descendre en dessous du point de congélation cette nuit à Québec où on attend moins 3. Même chose à Saguenay et Sherbrooke. Ça sera 0
7: minimum. Bien sûr, et aux gens qui sont devant nous, devant le stand 98.5 ici sur la place des Partisans. Patrice, le monde rêve de revoir la Coupe Stanley à Montréal. Je fais partie de la dernière équipe canadienne à l'avoir gagné cette coupe-là. Et le Canadien est la dernière équipe canadienne en vie. Le monde dit toujours, « Oh, mais en 2029, en 2028, qu'est-ce que tu dirais de 2026, toi? »
8: Pourquoi pas? Écoute, en 93, on n'était pas l'équipe favorite. Les Nordiques avaient toute une équipe, les Bruins de Boston, mais dans l'Est, c'était les Pingouins de Pittsburgh et Mario Lemieux. Alors, on ne sait jamais. On part la première série. Puis après ça, il y a les étoiles, et ça peut s'enligner et on ne sait jamais. Dubé, extraordinaire. Défensivement, le Canadien joue bien. Notre premier trio, même s'ils n'ont pas été très menaçants, peut-être ça va être eux autres en deuxième série. Alors, écoute, une game de hockey, ça joue sa patinoire, mais moi, je suis fier des boys.
7: Et ce qui est extraordinaire, c'est que le Canadien, contrairement aux récentes années, a de la profondeur au point d'avoir le luxe de sortir Gallagher au match 4, de mener la série 5 Dobson et mettre pied sur la glace jusqu'à maintenant. Et sais-tu, j'ai pas écarté la possibilité qu'il puisse être en uniforme ce soir. Là. J'ai très, très hâte de voir la période d'échauffement. Sinon, peut-être dimanche. Ça veut dire que tu as encore du monde qui peut venir contribuer sans que tu aies fait d'acquisition à date limite des transactions. Ça commence à sembler un club qui a de la profondeur, ça, Patrice.
8: Pas pire, hein?
7: Pas pire.
8: Non, mais il faut que ces jeunes-là y croient. Si tu penses en gagnant, tu vas devenir un gagnant. Et je pense que les jeunes sont à prendre comprendre. L'année passée, Mario, cette expérience qu'ils ont acquise, c'est important pour cette année.
7: Chaque match dans cette série-là, c'est de l'expérience. Le match qu'ils ont perdu dimanche,
8: oui,
7: alors qu'ils menaient 2-0.
8: Ça fait mal.
7: Quand tout le monde chantait « Olé, olé » là, oui, en fin de deuxième, avant que Tampa s'inscrive à la marque, avant mise en échec sur Juraj,
8: oui,
7: entre nous, tout le monde pensait que le Canadien allait gagner ce match-là. Fait que c'est quand Martin Saint-Louis dit la clarté dans le chaos,
8: ouais,
7: c'est d'être capable de te concentrer, de faire fi de tout ça, puis de jouer ta fameuse game dans la game, tu sais.
8: Comme Martin l'a dit, oui.
7: Patrice, je reviens au fait qu'en 93, tu faisais partie de la dernière délégation du Canadien et l'équipe canadienne a remporté la Coupe. Et tu m'as donné des très belles entrevues dans ta carrière.
8: Ouais.
7: Il y a un des moments qui m'a toujours très touché, c'est quand tu m'avais parlé le lendemain matin de la Coupe Stanley.
8: Ouais.
7: Comment tu te sentais? Qu'est-ce que tu t'es dit quand tu t'es levé le lendemain matin de la conquête de 93? T'en souviens-tu?
8: Oui. Écoute.
7: Tu vas devenir émotif.
8: Non, c'est quand t'es TQ, puis tu joues au hockey, ton rêve, c'est de te faire repêcher. Par la suite, c'est de faire l'équipe. Mais de le faire en tant que Québécois avec le Canadien de Montréal, c'est très spécial. Mais devenir un gagnant avec le Canadien, c'est encore plus spécial. Il y a beaucoup de joueurs québécois qui ont remporté des Coupes Stanley, mais pas ici. Alors, pour un petit gars de Ville-Saint-Michel qui a grandi ici, puis de dire, wow, j'ai gagné la Coupe Stanley. Alors, oui, il y a une fierté. C'est extraordinaire. Des fois, j'y pense encore, puis il n'y a pas de mots à décrire ça. Puis le monde, regarde, je mets ma bague de la Coupe Stanley parce que je suis fier. Puis le monde le regarde puis ils disent, « Hey, c'est-tu beau, ça? » Puis j'espère, et c'est ça que je souhaite, que les jeunes d'aujourd'hui le comprennent puis qu'ils se disent... Et regarde, j'ai fait l'annonce avec Rona et je trouve ça tellement beau parce que je me dis, quand je leur ai dit, « Les gars, c'est à votre tour. » Honnêtement, Mario, je suis tanné de dire, « On est dernier gagnant. » Ça prend une relève. Ça prend pour tous les gens qui sont ici, là, et tous les partisans qui adorent l'équipe, on est dû pour une Coupe Stanley. Je veux pas leur mettre de la pression, mais c'est juste, ils sont capables.
7: Et je l'ai pas juste dit cette année, mais je m'imagine très bien, puis là, le Canadien, la seule équipe canadienne toujours en vie, mais peu importe si c'est cette année ou dans quelques années, j'ai la conviction profonde, à cause de la culture, puis les standards qui sont élevés, à cause de Martin Saint-Louis, qui déteint sur son équipe, qui est pas de soi, maman québécois, tu sais, ouais, d'une certaine
8: ouais
7: façon.
8: Oh, oui, oui.
7: Tu sais, c'est le même qui a fait carrière.
8: Ouais.
7: C'est le même qui s'est élevé au sommet. Il est passé par toutes les gammes. Ballotage, quatrième trio, Ligue américaine, temple de la renommée,
8: ouais,
7: gagnant de la Coupe Stanley. Le monde est prêt pour cette victoire-là, en tout cas, Patrice. Ça, c'est ouais ça.
8: Êtes-vous prêts? Hein? On gagne ça ce soir? Wouh!
7: Hey, une victoire ce soir, puis un petit dimanche, on va pouvoir ramasser des branches sur le terrain. Ça serait correct, ça.
8: Pourquoi pas une petite journée de congé?
7: C'est le fun, un match numéro 7, mais je m'en passerai cette fois-là avec le Canadien
8: aussi.
7: En avance 3-2.
8: Moi aussi, Mario.
7: Mesdames, messieurs, une bonne main. Patrice Brisebois, du Canadien de Montréal. Merci, Breezer.
8: Plaisir, Mario. Toujours un plaisir, Mario.
7: Pierre Gervais, Jerve. Amène ton casque. Tu peux rester, là, Patrice.
8: C'est
7: parce que je voulais pas abuser de ton temps.
8: Il faut jamais m'occuper du salon des anciens.
7: Ah oui, c'est le sale comble dans le salon des anciens. Vas-y, va t'occuper de la gang. Ceux qui ont dépensé
8: le
7: chandail. Alors, dans quelques instants, je vais accueillir Jérémy Rainville et aussi mon ami Guillaume Lefrançois. Jerve, un petit mot, je sais que tu t'en vas à l'intérieur. On va pas te solliciter trop longtemps. Pierre Gervais, 35 ans, gérant de l'équipement du Canadien de Montréal. Salut Pierre.
9: Salut Mario.
7: Match numéro 6, on est en avance 3-0. L'avais-tu vu venir, puis tu penses-tu que ça se conclut ce soir?
9: Moi, j'avais dit Canadien en 6, puis 6, c'est ce soir.
7: Fait que, bullseye!
9: J'ose espérer que ça va être ce soir, je l'espère grandement. Puis tous les gens qui disent que ça fait longtemps qu'on n'a pas gagné la Coupe, les Maple Leafs, 67. 1967!
7: Mais Pierre Gervais est probablement le plus grand ennemi de Toronto. Des fois, je fais des blagues à avoir des bonnes pensées pour les Maple Leafs, puis il n'y a rien à faire. Même les Blue Jays, c'est pas facile.
9: Mais c'est beau à voir aller ici, les gens, là, c'est absolument extraordinaire.
7: C'est très émouvant de voir les jeunes, les moins jeunes. Hey, qui a 40 ans et moins ici? Levez la main, là. Qui se souvient d'avoir vu ça? La Coupe de 93, qui a un souvenir de ça? Levez la main ceux qui ont un souvenir de ça. Alors, regarde à l'horizon, il n'y en a pas beaucoup. Non. Mon ami Sylvain Chamberlain, qui est pas loin, qui était là et qui a hâte que ça revienne, mais on est une minorité. Mais ceux qui vont l'avoir là, au moment qu'ils sont en train de grandir, c'est tellement rassembleur,
9: c'est
7: Pierre.
9: C'est extraordinaire. On est dû pour renouveler ça.
7: Qui est le joueur du match ce soir?
9: Gallagher encore.
7: Ah oui?
9: Gallagher encore. Convaincu.
7: Même s'il va jouer peut-être juste un...
9: Ah,
7: un
9: écoute, le peu qu'il va jouer, là, il fait tellement une différence dans le game. C'est un guerrier. Puis je pense que ça lui a fait beaucoup de quoi de manquer des premiers matchs. Puis là, on va dire une affaire. Il n'y en manquera pas d'autre.
7: Très intéressant. Jérémy Rainville va se joindre à nous également avant qu'on aille à la pause. Puis il va être là également au retour de la pause. Jérémy, évidemment que tu as été très, très occupé depuis le début de ces séries-là. Mon Jérémy était ici depuis quelques heures déjà. Mais toi aussi, Jérémy, tu as vécu les séries 2021. Tu en as vécu, ça fait quand même longtemps que tu es dans le métier. Mais comment tu pourrais évaluer ce que tu vis par rapport à l'engagement des partisans, parce que tu as été très impliqué avec nos parties de visionnement à Cogeco, avec des tribunes téléphoniques d'après-match. Parle-moi comment tu vis cette expérience-là 2026.
10: Voilà, je suis là. Bon, OK. L'engagement est dans une autre dimension présentement. Ce qu'on voit de la part des partisans du Canadien est quelque chose qu'on a rarement vu. On sent les gens impliqués. Les gens qui pardonnent beaucoup plus rapidement, mais qui sont émotivement extrêmement impliqués. C'est ce qu'on voit présentement. Et là, les images qu'on a sous les yeux, les chandails du Canadien qui sont partout à...
7: Dans les parties de visionnement, de mettre des visages sur les voix de plusieurs partisans avec qui on fait connaissance à cause du fait qu'on sort publiquement comme ça, c'est vraiment génial. Pierre, on l'évoquait avec Breezer tout à l'heure, Patrice Brisebois, 1993, c'est la dernière fois pour une équipe canadienne, pour le Canadien. Raconte-moi un moment magique de 1993 qui est fort dans ta mémoire, qui est imprégné dans ton cœur.
9: Écoute, un moment, c'est dur à dire, mais j'ai deux choses principales. Jacques Demers, qui a vraiment fait croire à tout le monde qu'on allait gagner la Coupe, incroyablement. Puis que... En tant que gars d'équipement, Patrick Roy qui a gardé le même bâton pendant toutes les séries.
7: Le même bâton
9: toutes les séries, les quatre séries.
7: C'est pas Mike Madison qui pourrait faire ça avec ta série.
9: Lui, si c'est la même période, c'est beau, lui.
7: Ben oui. Hey, salut les amis de Magog. Salut mon ami Guy. Un excellent joueur de hockey, d'ailleurs, dans sa jeunesse. Je ne sais pas s'il joue encore, mais c'est le fun de voir tous les visages familiers. Mais donc, excuse-moi, j'ai été distrait par l'histoire du bâton. Puis ton deuxième souvenir.
9: Bien, c'est ça. C'est Jacques Demers, puis c'est la Coupe Stanley. Puis aussi, on ne pratiquait jamais. On ne pratiquait jamais. Les gars avaient d'énergie. On a gagné en 11 sur temps. Puis c'est à cause de ça. Jacques a beaucoup, beaucoup à faire là-dedans.
7: Mais Pierre, tu as un bon feeling. Tu l'as dit, Canadien en 6. Tu penses que ça va se finir ce soir?
9: Je te
7: souhaite un bon match. Merci d'être arrêté au stand.
9: Salut tout le monde.
7: Je reviens avec Jérémy Rainville et Guillaume Lefrançois dans un instant. Guillaume de la presse et de sortie de zone. On s'en va à la pause publicitaire. On est en direct de la place des partisans dans le Co-Windsor, à côté du Centre Bell. Martin et Danny vont enchaîner tout à l'heure avec l'avant-match à compter de 18h30. On revient dans 3 minutes exactement.
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2: Ouais, nous voilà de retour en direct de la cour Windsor à côté du Centre Bell. Il y a des milliers de personnes un petit peu partout ici autour. Il y en a d'autres milliers. Il va y en avoir tout près de 22 000 dans l'amphithéâtre ce soir. On s'excuse pour les petits pépins techniques là, qui ont peut-être dérangé l'écoute pour les gens en voiture ou à la maison. On est là jusqu'à 18h30. Ensuite, Martin et Danny. Toujours avec mon ami Jérémy Rainville. On accueille maintenant de sortie de zone. Vous voyez souvent les gars. Guillaume Lefrançois, que j'ai aussi l'occasion d'accueillir aux amateurs de sport, de la presse et de sortie de zone. Bonsoir, Guillaume.
3: Bonsoir, bonsoir, Mario.
2: Alors, pas d'Edman dans l'alignement ce soir. Théo nous disait hier que, selon les rumeurs qu'il entendait à Tampa Bay, qu'il y avait peut-être un 80-90% de chance qu'il soit là. Pas d'Edman ce soir.
3: John Cooper l'a confirmé ce matin. Il jouait quand même... on sentait qu'il marchait un petit peu sur des œufs quand il en parlait. Il parle quand même de ses blessés là, un petit peu plus que Martin Saint-Louis, mais il en parle sans dire grand-chose. Mais il a quand même confirmé qu'il ne jouerait pas ce soir. Et il a gardé une petite porte ouverte pour un hypothétique septième match. Il l'a pas exclu.
2: Noah Dobson,
3: oui.
2: Est-ce que ça serait... On tomberait en bas de notre chaise qu'il soit dans l'alignement ce soir?
3: Un peu, simplement parce qu'il a fait du temps supplémentaire, mais à le regarder aller sur la patinoire, il prenait quand même des tirs sur réception. Il mettait pas toute la gomme, mais en même temps, je pense pas que les joueurs mettent font exprès pour craquer le gros lancer de frapper contre leur propre coéquipier puis risquer de casser une main à Lane Hudson. Donc, voilà. Mais il prenait des tirs sur réception, ce qu'il faisait pas dans les jours avant. Donc, tu sais, il y a quand même une aisance qui est là. Je serais surpris ce soir, mais à le regarder aller, je me dis, si ça se rend en 7, si la situation devient critique, c'est là...
2: Mais j'ai quand même envie de vous demander, là, à quoi, pas tout à fait une heure de la mise en jeu, est-ce que vous avez une opinion un peu plus claire dans le chaos, comme dirait Martin Saint-Louis, sur qui est la meilleure équipe dans cette série-là?
3: J'ai l'impression que le Canadien est quand même plus... c'est plus réparti, je pense, les forces. C'est la production secondaire est davantage là, donc c'est mieux réparti. Tandis que pour Tampa Bay, ben, t'as Brendan Engel qui, comme on dit, qui conduit l'autobus, comme on dit en anglais. Alors, c'est en ce sens-là que je vois un peu une différence entre les deux équipes. C'est un effort, je pense, un petit peu plus un effort de groupe pour le Canadien. Puis les employés de soutien apportent une meilleure contribution.
4: Moi, je vais donner l'avantage individuellement au Lightning de Tampa Bay. Pour le talent individuel, les Kucherov avec les Vasilievski. Mais pour le collectif, je vais le donner au Canadien de Montréal. La façon dont le Canadien est capable de bien bouger la rondelle lorsqu'ils ont la chance de le faire, parce que on sait que le Lightning est très bon pour contrer justement cette rapidité du côté du Canadien. Mais pour le collectif, je vais vraiment le donner au Canadien de Montréal. Là, moi, il y a des questions, parce que j'ai l'impression que Tampa Bay, avec les propos d'Eagle, entre autres, lorsque Eagle dit « on va voir, on aura des réponses sur nous-mêmes et sur l'équipe après le match numéro 6 », moi, je me dis, OK, il commence à avoir un doute, mais dans la tête du Lightning, envers le Lightning, pas envers le Canadien. Est-ce que nous, on sera capable d'offrir la performance qu'on s'attend? Parce qu'au match, au dernier match, on pensait, là, du côté de Tampa Bay, être capable de prendre les devants dans cette série. Ça n'a pas été le cas. Je pense qu'il y a des questions encore dans la tête du Lightning.
2: À quoi vous attendez comme début de match? Ça va être encore une fois, je reprends l'expression consacrée par le coach, le chaos, en ce sens qu'il va y avoir énormément de bruit, énormément d'ambiance. Et tu as un club acculé au mur, un club de vétérans. Il y a beaucoup de fierté dans ce vestiaire-là. Puis un club qui a l'occasion de compléter ce qu'ils ont entrepris. À quoi vous attendez comme début de match? Parce que je pense que le début de match va être très important. On sait que la fin aussi va être importante, mais il faut commencer quelque part.
3: Bien, ça se joue tellement serré. Puis, tu sais, non seulement c'est serré, mais ils se marquent pas beaucoup de buts non plus. C'est du 2-3 buts par match de chaque côté. Donc, tu sais, je m'attends pas à ce que là, tout d'un coup, on ouvre la machine d'un côté ou de l'autre. Les nombres de tirs aussi sont bas. Tu sais, je disais, oui, au dernier match, Tampa s'est rendu à 40, mais là-dessus, il y en a eu à peu près 10 dans les 3 dernières minutes. Donc, tu sais, en dehors de ça, ça reste que c'est ça. C'est du 7-8 tirs par période. C'est du jeu quand même très fermé, très conservateur. Alors, en ce sens-là, tu sais, oui, il va avoir de l'énergie, une coupe de probablement une coupe. L'équipe qui va gagner la mise au jeu va aller faire la mise en échec dans le coin après un dégagement. Tu sais, je m'attends à ce genre de truc-là. Mais offensivement, jusqu'ici, en tout cas, c'est deux équipes qui ont joué vraiment, vraiment très responsables.
4: Moi, je m'attends à voir le Canadien plus calme qu'on peut l'imaginer. J'ai l'impression d'entendre les propos de Martin Saint-Louis sur la gestion du chaos. Ça va faire en sorte qu'on va être à la tâche, on va faire les choses bien. Ça sera peut-être pas spectaculaire, mais je pense qu'on va vouloir couper l'oxygène au Lightning de Tampa Bay pour éviter justement que Tampa Bay décide de partir en grande avec du Bras Camarade, le Festival de la Taloche. Fait que donc, j'ai l'impression qu'on va rester assez calme en début de match, mais tu l'as dit, ça va être survolté. Fait que donc, comment les jeunes vont réagir à ça? C'est ça la grande question. Comment les jeunes vont réagir?
3: Mais le Festival de la Taloche, ça s'est calmé.
2: Beaucoup,
3: ça commence beaucoup à ralentir en ce sens-là. T'sais, au dernier match, il y a eu une pénalité pour Rudess. C'est tout.
2: Pour le plus grand bien du spectacle, c'est absolument tellement inutile et ridicule, à mon avis. Ça peut être divertissant une fois de temps en temps. Mais sur ce que tu dis par rapport au chaos et puis à l'ambiance qui va régner au départ, c'est intéressant parce que les deux coachs l'ont dit. Autrement dit, c'est quelque chose à apprivoiser autant pour le club local, pour les plus jeunes, que le club visiteur. Parce que Cooper disait ça de ces jeunes, que là, ils l'ont vécu deux fois à Montréal, admettant du même coup que c'est quelque chose, parce que tu veux pas trop le dire au début, mais là, ils ont du recul, ouais, OK. Puis Martin Saint-Louis aussi le dit, en voulant dire, ils ont tout vécu, ils ont même vécu le fait de perdre l'avance hier. Fait que on prend l'expérience de match en match.
3: Ben oui, absolument. Puis tu sais, l'autre chose aussi, c'est que au-delà du chaos, je me mets dans la position de Tampa. Au-delà du chaos, le Centre Bell, oui, c'est intimidant, mais je veux dire, le Canadien a une fiche négative au Centre Bell dans son histoire. Cette année, les matchs 3 et 4, ça a été 1. L'année passée contre Washington, 1 aussi. C'est pas... malgré la réputation, la fiche du Canadien au Centre Bell, depuis que le Centre Bell est ouverte, si on enlève les années de pandémie, c'est 29 victoires, 39 défaites. Je sais qu'on parle de plusieurs générations d'équipes.
2: En
3: série, exact. Donc, tu sais, je veux dire, c'est pas... L'amphithéâtre a une réputation qui le précède, puis on comprend pourquoi. Le bruit, personne ne va le nier. Mais une fois que tu as passé cette tempête-là, après ça...
2: Tu as raison de le souligner. Puis même en saison régulière, mais on dirait qu'ils ont repris le contrôle de leur domicile dans les dernières années, Jérémy.
4: Ouais.
2: Puis là, ben, souhaitons qu'ils soient en voie de le faire pendant les séries.
4: Mais tu vois, quand Saint-Louis a parlé de cette avance perdue, quand on menait 2-0 contre le Lightning de Tampa Bay, ici au Centre Bell, vous en souviendrez, la mise en échec de Slaff, ce qui s'est passé par la suite... J'ai l'impression que Martin Saint-Louis a voulu utiliser cet exemple-là pour donner un enseignement aux Canadiens de Montréal. C'est-à-dire, les prochaines fois, il faut mieux gérer qu'est-ce qui s'en vient. Il faut être en mesure d'être assez calme pour voir arriver la tempête. Et c'est pas ça qu'on a fait quand on menait 2-0 face au Lightning de Tampa Bay. Fait que donc, je vois qu'il y a eu de l'apprentissage à la vitesse grand V durant cette défaite ici au Centre Bell. Maintenant, j'ai l'impression qu'on va s'en servir pour faire en sorte d'être capable de gagner ce match-là. Mais encore là, regarde. Hey, c'est tellement ça de là, ça va se passer, Mario. Hey, moi, je te dis, je joue pas là, je suis stressé. Imagine-toi, c'est des athlètes professionnels, ils jouent à tous les jours. C'est sûr qu'ils sont au courant de tout ce qui se passe présentement. Là. C'est sûr que ça va. Il y a quelque chose qui va sortir de là. C'est sûr.
2: Le public est-il nerveux, lui? Hein? Le public est-il nerveux? Je pense que oui. Tout le monde est un peu nerveux. C'est comme si.
3: Hey. Il y a une énergie nerveuse. Quand on arrive en troisième période, on le sent dans ces matchs-là qu'il y a des gros enjeux. C'est vraiment dur à décrire, mais je pense que quand tu es dans le Centre Bell, tu le sens.
2: Quand tu n'as rien à perdre, tu peux avoir une certaine désinvolture. Mais comme la semaine passée, on l'a vécu dans un match, d'être sur le point de gagner un match, de le perdre. Et c'est un peu la même situation à l'échelle de la série que j'ai comparé à un combat de boxe. On est au sixième round ce soir. L'adversaire est dans les câbles.
3: Oui.
2: Mais pour
4: est-ce que tu as le coup pour gagner, pour remporter?
2: Exactement.
4: C'est là. Et je t'ai parlé de statement. J'ai dit là, c'est le temps pour la jeune formation du Canadien de Montréal de faire un statement à la Ligue nationale de hockey pour dire voici la nouvelle version, la version 2.0. C'est ça qu'on fait ce soir. On prouve à tout le monde, à la planète hockey, qu'on est capable, malgré notre jeunesse, on est capable de mettre fin à cette série-là. Pour moi, je trouve ça important.
2: Et de gagner en jouant au hockey.
4: Exact!
3: Oui.
4: Exact!
3: Ça, c'est toujours plus plaisant. Mais moi, en tout cas, tu sais, la fameuse question du Canadien qui a rien à perdre, de l'extérieur, c'est facile de les voir comme ça parce qu'ils sont en avance sur le fameux plan, parce qu'ils ont participé aux séries l'an passé qui ne plaît pas. Ils ont amassé.
2: Messieurs, je dois vous interrompre. On ne s'entend pas parler. Je pense qu'on est sur la musique de la fin d'émission. Est-ce qu'il nous reste du temps? On s'en va à la pause, tout le monde. L'avant-match dans un instant avec Martin et Danny. Bonne partie. Merci, Jérémy. Merci, Guillaume. Bye-bye.
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2: Bon début de soirée, mesdames, messieurs, la plus cordiale des bienvenues en direct du Centre Bell pour la présentation du match numéro 6 de cette série quart de finale de conférence opposant le Lightning de Tampa Bay aux Canadiens de Montréal. Cette série revient dans la métropole au Québec pour la présentation d'un match d'élimination. Bonsoir, Danny.
15: Bonsoir, Martin.
2: Alors, le Canadien qui a cumulé 3 victoires jusqu'ici contre le Lightning. Le Lightning en revendique 2. Je ne sais pas combien de personnes au cours des 24 dernières heures m'ont dit « Est-ce que ça se termine? Est-ce que ça se termine au Centre Bell? Est-ce que ça se termine vendredi? » On aura des réponses à ça, bien sûr, plus la soirée va avancer. Fin de soirée, on ne sait jamais à quelle heure va se terminer.
15: C'est sûr. Ben, écoute, ça va être un match serré. Là. Moi, je sais qu'il y a des gens qui espèrent qu'il y a un déblocage puis que le Canadien, finalement, gagne ce match-là de façon décisive, mais je m'attends pas à ça. Vraiment, je m'attends à un match d'un but, encore une fois, comme ça a été le cas. Oui. C'est deux équipes de 106 points.
2: Ça ne sera pas très différent de ce qu'on a vu.
15: Je ne pense pas.
2: On a un échantillon quand même important. Si 5 matchs se sont terminés par la marge d'un seul but et que sur les 5 matchs, Danny, il n'y a qu'un seul match où une équipe a pris les devants par 2 buts, c'était le Lightning, bien sûr, au match numéro 4 ici au Centre Bell.
16: ça peut pas faire autrement qu'être comme ça. L'échantillon est quand même assez grand dans cette série entre ces deux clubs pour savoir à peu près à quoi on s'attendra ce soir.
15: Oui. Je sais pas, je pense que dans les choses que le Canadien doit regarder attentivement, c'est la gestion de son match, mais on va revenir tout à l'heure dans le plan de match parce que il y a des choses qui se sont passées dans les cinq premiers matchs qui, pour moi, ont une valeur significative. Ce sont des chiffres, mais des chiffres qui sont définitivement porteurs de succès.
16: Dans quelques instants, les deux équipes fouleront la glace du Centre Bell pour commencer la période d'échauffement. Les gens sont déjà gonflés à bloc.
15: Ben oui.
16: On a rencontré, Danny, ce soir, plusieurs amateurs, encore une fois, autour du Centre Bell au kiosque de Cogeco Média. Alors, c'était agréable de rencontrer les gens. Ils ont de grandes attentes pour le match de ce soir.
15: C'est sûr.
16: L'entraîneur du Canadien, hier, alors que nous avions à peine quitté Tampa Bay, parlait de chaos ce soir. Mm-hmm. Et il parlait de clarté à travers le chaos pour ses joueurs. Voici comment il a résumé de nouveau cette pensée en vue du match qui pourrait amener son équipe à l'autre ronde.
17: C'est focusser sur le processus. Tu sais, de pas se faire embarquer avec tout ce que ces situations amènent. Tu sais, ça va être très bruyant. Il y a beaucoup de chaos. Chaos? Tu sais, c'est chaotique.
18: Oui.
17: Tu sais, c'est chaotique sur la glace, dans les estrades. Tu sais, puis je sais, c'est pas facile de gagner cette quatrième game-là. Tu sais, mais si tu restes ton processus, tu sais, les actions sur la glace vont être pareilles. Tu sais, les règlements de la game vont être pareils. C'est juste de es-tu capable de rester calme et avoir une clarté? Tu sais, des choses qu'il faut que tu fasses à travers tous ces moments chaotiques.
16: Alors, Danny, j'ai l'impression que cette phrase-là va voyager encore une fois.
15: Oui.
16: La clarté à travers le chaos. Toi, Danny, comment tu vois concrètement pour toi la clarté à travers le chaos?
15: La clarté, ça veut dire de rester concentré sur ce qui a fait le succès du Canadien de Montréal, la vitesse. La vitesse en attaque, mais la vitesse en défense.
16: Oui.
15: Je pense que s'il y a une chose où le Canadien doit être bon ce soir, c'est sur leur échec avant et leur jeu en zone neutre. Ils doivent absolument, absolument enlever du temps et de l'espace à des joueurs clés, particulièrement Kucherov, qui démontre des signes de frustration de plus en plus souvent et de façon plus évidente. Alors, lorsqu'on envoie de ce genre de message à l'adversaire, l'adversaire doit décoder ça et l'utiliser à bon escient.
16: Et Danny, évidemment, la clarté à travers le chaos, j'étais intéressé de savoir si les joueurs, maintenant, avaient une vision bien personnelle, ce que pourrait être le chaos ce soir et la clarté qu'il faudra avoir pour mettre fin au chaos. Alors, voici Alexandre Texier et Zachary Bolduc à ce sujet.
19: Ben, il va y avoir énormément d'émotions. De l'autre côté, ils jouent leur saison ce soir, donc il va falloir s'assurer de matcher ça. Mais je pense que d'être dans le moment présent, tu sais, je veux pas, comme j'ai dit, le niveau d'énergie va être très haut, puis ça va être de rester en contrôle, de rester focus sur les détails. Puis oui, parfois, il va y avoir des grosses mises en échec, il va y avoir des erreurs, il va y avoir des revirements, il va y avoir des grosses chances de marquer d'un côté comme de l'autre, mais c'est de rester neutre, puis de rester en contrôle. Puis c'est ça d'après moi, c'est ça que Martin voulait dire dans son chaos contrôlé.
20: Ben, tu sais, garde-les ta ligne, on va dire, d'excitation, toujours au même niveau, on va dire, les hauts, les bas. Si tu prends un but ou tu marques un but, ou c'est les fins de match, essayer de garder la tête froide, on va dire. On sait que l'ambiance va être au rendez-vous encore ce soir, donc ça va nous donner de l'énergie. Il faut juste le prendre ça positivement. Puis rester calme, on sait qu'on a une bonne opportunité devant nous à la maison, donc pas se prendre la tête, puis juste jouer notre hockey qu'on a joué jusqu'à maintenant.
16: J'ai fait les deux vestiaires aujourd'hui. Je dois vous dire que du côté du Lightning, j'ai senti un peu moins d'assurance, Danny, ce matin versus ce qu'on pouvait sentir au début de la série à Tampa Bay. Du côté du Canadien, c'était quand même assez calme, mais j'ai vu beaucoup de sourires dans le visage des joueurs du Canadien. Pas d'arrogance, on veut pas compléter des phrases en disant que c'est presque fait, on va pas là-dedans
15: mais non.
16: Mais j'ai vu des joueurs heureux d'être là. Moi, en tout cas, j'ai trouvé intéressant de voir ça.
15: Tu sais, tu vas voir deux choses complètement différentes ou deux mentalités complètement différentes. OK? Du côté du Canadien, là, c'est de l'excitation, c'est une opportunité.
16: Ouais.
15: c'est une équipe qui n'a rien à perdre.
4: Ouais.
15: De l'autre côté, c'est des détenteurs de championnat. C'est une grande équipe, un peu, je dirais pas en déclin parce qu'ils ont fait 106 points, là, tu sais. Mais je veux dire, c'est une équipe qui vieillit un peu plus, avec des joueurs qui, d'après moi, démontrent un peu plus de signes de fatigue mentale, de se retrouver dans une situation pour la quatrième année de suite en première ronde où ils font face à l'élimination.
4: Ouais.
15: Ça, Martin, là, c'est l'élément clé. L'entraîneur ne nous le dira pas, mais je suis convaincu qu'il dit... Ce qu'il essaie de mettre dans la tête de ses joueurs, c'est que il faut les défier.
4: Ouais.
15: La seule affaire qu'il ne faut pas faire, c'est d'être sur les talons.
4: Exactement.
15: Il faut les défier.
4: Alexandre Carrier a parlé d'une équipe, le Lightning, qui va sortir probablement avec le couteau entre les dents, avec des joueurs clés qui n'ont pas nécessairement performé à la hauteur des attentes. Mais on ne sait jamais, justement, quand

0: après point. Il gagne ses mises en jeu de façon significative.
1: Et ça, c'est le ça, point écoute, déterminant, Danny.
0: Et ça, ça vient avec une attitude, Martin, parce qu'il n'est pas meilleur qu'il est... l'autre soir au match 5, il n'est pas meilleur qu'il était au match 25 dans la saison. Là. Mais mentalement, il est prêt.
1: Et Danny, j'en ai parlé avec l'entraîneur Martin Saint-Louis. Oui. Est-ce que le jeu de Nick Suzuki, surtout lors du dernier match, déteindra sur d'autres joueurs de son équipe? Comment le capitaine inspire ses joueurs, ses coéquipiers, quand il joue de cette façon-là? Et j'ai questionné son bon allié chez le Canadien, Cole Caulfield, qui a parlé d'un leader qui montre le chemin aux autres. Alors écoutons Martin Saint-Louis et Cole Caulfield sur la tenue du capitaine, notamment dans le dernier match.
2: Je sais pas, c'est une game qui... c'est une action, c'est un chiffre qui fait accélérer les choses pour les prochains joueurs. Tu sais, je pense que nos joueurs, ils voient Nick à tous les jours. Comment est-ce qu'ils pratiquent et tout. C'est une influence tout le temps. Tu sais, c'est un leader. Tu sais, puis c'est sûr... Il est capable d'inspirer ses coéquipiers avec ses actions. Tu sais, puis ça prend ça de ton capitaine.
3: Yeah, it's cool to see. I mean, you know, you see him do that. I think it elevates the group and, you know, kind of pushes everybody to kind of do the same. But you know, that's what you need and expect out of a guy like that. And you know, the perfect example of why he's our leader.
1: Et inévitablement, Danny, comme le dit Caulfield, c'est un joueur qui donne l'exemple. Ça a un effet sur les autres.
0: Oui.
1: Moi, j'ai toujours pensé que la façon dont Cole Caulfield marque ses buts, c'est un peu comme les raisins à l'épicerie. Ça vient comme en grappe. Il y en a un, puis il y a besoin de jouer un à côté. Je sais pas, mais en tout cas, j'ai l'impression que la tenue du capitaine va amener une dynamique qui pourrait ultimement ramener aussi Caulfield.
0: T'as raison.
1: Vers la feuille de pointage.
0: Je même place que toi. Peut-être pas d'un raisin, là, mais pour le reste, oui.
1: c'est parce que je voulais parler d'une grappe de but.
0: Ah, okay.
1: C'était l'image de la grappe.
0: Ouais.
1: Une grappe de but,
0: pas,
1: c'est beaucoup.
0: Je l'ai pas agrappé, moi. Je pas... Mais bon, c'est correct.
1: Ne nous perdons pas dans des jeux de mots simplistes pour nos auditeurs. On doit avoir qualité série.
0: Bon, salut, merci d'être avec nous.
1: Qualité série.
0: Martin, écoute, honnêtement, tu as raison, parce que je trouve que lorsque les joueurs de centre jouent de la bonne façon, la Ligue nationale est de plus en plus comme ça. Je ne sais pas combien de fois on a pu revenir sur cet élément-là. Ça se passe autour d'eux et ils doivent être fiables. Ils doivent être engagés, très actifs, très déterminés. Et Nick fait tout ça. Donc, c'est une question de temps avant qu'il retrouve le fond du filet et ses coéquipiers aussi.
1: Et Danny, on a appris une belle nouvelle hier. Puis lui, il a appris la nouvelle dans l'avion. Lorsque l'équipe était de retour de Tampa Bay, il est candidat au trophée Lady Byng, le trophée du joueur gentilhomme dans la Ligue nationale de hockey. Il y a quand même pas mal de compétitions avec Anze Kopitar qui terminait sa carrière cette année. Est-ce que pour ces raisons-là, grande carrière, on lui donnera de nouveau ce trophée-là? Il y a aussi le jeune défenseur Sanderson, des Sénateurs d'Ottawa, qui est nommé dans cette catégorie de joueur gentilhomme. Aujourd'hui, Cole Caulfield, très relax, assis en son casier dans le vestiaire du Canadien ici au Centre Bell, a parlé d'un honneur, mais a parlé aussi de Kopitar. J'ai l'impression que Caulfield serait surpris de le gagner, surtout que Kopitar rentre dans cette catégorie et que c'est la fin de sa carrière. On va écouter le numéro 13 du Canadien sur cette nomination pour le trophée Lady Byng.
3: Ken told me yesterday on the plane, it was pretty cool. Told the card table, had a good, you know, laugh about it or whatever, and you know, just kind of out of the next thing. But you know, pretty cool and honored to get that recognition. It's obviously pretty special. Guy like that who's won it before, and you know, a guy that kind of is the perfect name and example for that award. And you know, hopefully he can win it for his last year send off.
1: Alors, Cole Caulfield a dit, j'étais en train de jouer aux cartes dans l'avion et j'ai appris cette nouvelle-là. Puis évidemment, c'est probablement que ses coéquipiers l'ont agacé un petit peu avec cette nomination-là de joueur gentilhomme. Mais il a quand même dit que tout ce qu'a représenté la carrière de Kopitar fait de lui un candidat de choix pour ce trophée-là.
0: Martin, je vais t'interrompre deux secondes pour partager l'information à nos auditeurs. Le jeune Dastou est sur la glace actuellement.
1: Oui, on nous a dit qu'il était prêt et Nick Paul est prêt à jouer.
0: Alors, c'est deux éléments supplémentaires qui n'étaient pas là au dernier match. Je tenais simplement à en faire mention.
1: Certainement. Alors, Danny, Juraj Slafkovský a connu un excellent premier match. On s'en souvient, un tour du chapeau, but en avantage numérique, le but victorieux. Et après, ça a été un peu plus difficile.

0: Évidemment, le premier trio s'est cherché offensivement parlant. On n'a pas eu peut-être tout ce qu'on aurait dû avoir d'un joueur du gabarit de Slavkovski quand arrive le temps des séries ou pour se faire de la place ou pour empêcher les autres d'avoir un peu de place. Il faut se servir un peu de son corps, de son physique, de ses épaules.
1: Surtout quand tu es un gabarit comme le sien.
0: Exactement. Mmh. Aujourd'hui, Yoram Slavkovski a parlé aux médias. Il a dit « ça me dérange pas si je marque pas. L'important, c'est que l'équipe gagne. » Et il a dit qu'il est prêt à tout ce soir pour aider son équipe à conclure cette série-là.
2: Obviously, I would love to do more, love to get on the board more, you know, score more goals and stuff. But sometimes it's going to be like that, and just gotta, like I said, stick with it, keep working hard, and believe that it's going to go in. Obviously, I expect more of myself, and but you know, any time it will come, I'll take it.
0: Alors, je voudrais pas exagérer quoi que ce soit, mais j'ai l'impression il est le seul ce matin qui a parlé comme ça chez les joueurs du Canadien.
1: Ouais.
0: Je sais qu'on attend plus de moi, j'attends plus de moi-même et tout.
1: C'est sûr.
0: J'ai hâte de voir comment ça va se traduire ce soir pour lui, parce que le premier match a été exceptionnel et après, ça a été très en deçà de ce qu'on attend d'un joueur comme lui en série.
1: Ben, Martin, depuis son arrivée avec le Canadien, on a parlé de lui comme d'un joueur de puissance, un gros joueur qui a un gabarit imposant. Il utilise son gabarit dans différentes phases de jeu. Je tiens à le mentionner, là, on n'est pas en train de dire qu'on veut le voir passer joueur par-dessus la bande.
0: Pas du tout.
1: Lui, c'est un joueur, qui, je trouve, malgré la série qu'il a, lorsqu'il y a la rondelle, c'est dur de lui enlever la rondelle.
0: C'est vrai.
1: Le problème, c'est lorsqu'il y a la rondelle et qu'il ne patine pas. Surtout en entrée de zone. Là, il se donne en cible. Il fait des jeux qui se transforment en revirement. Il y a moins d'options s'il n'est pas en mouvement. Depuis le début, j'ai vu Kirby Dach à plusieurs reprises. J'ai vu Bolduc. J'ai vu Anderson. J'ai vu Gallagher dans les présences sporadiques qu'on a vues. Essayer de contourner les défenseurs et d'aller au filet.
0: Ouais.
1: Pas une seule fois, Slavkovski. Pour moi, c'est un indicateur qu'il ne joue pas de la bonne façon. Il n'est pas assez linéaire.
0: Il a essayé de déjouer, même qu'à un moment donné, dans le dernier match, il a essayé de se passer la rondelle entre les patins. J'essayais de me mettre dans la peau des entraîneurs au banc. Là. On est en série, le pointage est serré.
1: Je t'annonce que ça, c'était sur une séance vidéo, ce jeu-là, c'est sûr.
0: Ouais.
1: Regarde, là, ça, on s'en va où avec
0: Alors,
1: ça?
0: En principe, pour ce qui est des séries 2026, ça devrait être la dernière fois.
1: Tu sais, là, il faudrait qu'on revienne sur l'adage très, très simple. Dans ton cas, steak, bledin de patate. Complique-toi pas les affaires.
0: Et tu sais quoi, Danny? Y a des gens qui pensent qu'on est dur avec lui, mais c'est tellement un bon joueur. Et il peut tellement faire la différence pour cette équipe-là. Il peut tellement placer les adversaires sur le bout de leurs pieds. S'il se mettait juste un temps soit peu à être plus costaud et plus dur, parfois, le long des rangs.
1: Tout ce qu'il y a à faire, Martin, là, s'il ne veut pas faire mal à personne parce que c'est pas dans sa nature, je le dis très candidement, c'est
0: oui,
1: correct. Là.
0: Mais ça peut arriver.
1: Tout ce qu'il y a à faire, là, c'est d'aller frapper les gants du joueur adverse. Si le joueur a la rondelle, tu t'enlignes sur ses gants.
0: Avec la force qu'il y a.
1: Avec les hanches, tout ça qu'il y a, là.
0: Il va avoir la rondelle.
1: Il va se séparer de la rondelle instantanément. Ouais. Il fera pas mal à personne. À moins que le gars insiste, là, il va. Normalement, après deux, trois fois, il va te dépêcher de faire un jeu. Et là, il va provoquer des choses.
0: Ce que Lane Hudson a appris parfaitement à faire.
1: Lui qui n'a pas
0: lui,
1: le choix.
0: À donc. Cause de son gabarit.
1: Exactement. Mais s'il veut jouer comme Anderson, je te le dis, il est bienvenu.
0: Oui, parce que là, les dirigeants de l'équipe ne s'attendent pas à le voir jouer comme Lane Hudson.
1: Non.
0: Ils s'attendent à le voir jouer comme un 6 pieds 4.
1: Pas comme un 5 pieds 10.
0: 223 livres.
1: Exactement. Ils n'en ont pas repêché. Quand ils l'ont repêché, c'est pas un 5 pieds 10. C'est un 6 pieds 3 qu'ils ont repêché.
0: Il aurait peut-être pris l'autre qui espérait venir à Montréal.
1: C'est ça.
0: Danny, maintenant, il y a un groupe de joueurs de soutien actuellement qui transportait l'équipe. J'aime pas nécessairement. C'est pas vrai. Suzuki transporte l'équipe à sa façon. J'ai vu New York faire un super jeu l'autre soir. Vous entendez les huées, c'est parce qu'évidemment, Corey Perry est toujours le dernier à quitter la patinoire. Et les gens aiment bien lui rappeler qu'il leur tombe sur les nerfs.
1: Qui est pas bien.
0: Voilà. Alors, Danny, quand je regarde l'implication de joueurs comme Bolduc, Kirby Dach, alors qu'on pensait que, encore une fois, la serviette était lancée, il rebondit dans cette série-là. Alexandre Texier qui marque ce but-là, mais plus que ça, qui va au filet, qui s'implique. Le travail dans le cercle de mise en jeu de Jake Evans. Vous allez l'entendre tantôt, là, l'entraîneur Cooper est devenu très sérieux quand il a parlé du succès que Evans a contre ses joueurs de centre dans le cercle des mises en jeu.
1: Il y a, 12-2 au dernier match.
0: Il y a un paquet de gars chez le Canadien, puis là, je peux parler de Jack High à la défense, de Carrier. Ce sont des gars qui ne récoltent pas d'étoiles. Mais ce groupe de soutien-là, Danny, ça travaille bien.
1: Ben écoute,
0: actuellement, c'est, particulièrement lors du dernier match.
1: Tu sais, Martin, là, on peut prendre n'importe quelle année, là, les gagnants de la Coupe Stanley. Là, on ne va pas, je ne suis pas en train de dire que le Canadien va gagner.
0: On comprend très bien le parallèle.
1: Puis tu regardes, tu dis, à la fin du parcours des séries, l'équipe qui gagne, ou les équipes qui ont du succès, disons ça comme ça, tu as toujours deux, trois joueurs ils se sont eux-mêmes surclassés durant les séries.
0: Oui.
1: En se surpassant, en ayant des performances au-delà de ce qu'ils ont en saison régulière. Puis ça te prend de ça parce que c'est sûr que les bons joueurs, ils vont avoir l'attention de l'adversaire. Il faut qu'ils trouvent une manière de produire, mais à un moment donné, il y a des soirs ou des situations où tu vas avoir besoin de ces gars-là. Et moi, je trouve là que... Écoute, on a 8 buts à 55 depuis le début de la série et 5 de ces 8 buts appartiennent au même trio. Et le trio a été formé au match numéro 3, imagine.
0: Et ces gars-là donnent une autre vitesse à la série. Il y en a un pour qui... Lorsqu'arrivent les séries, les lumières de son tableau de bord allument et ils allument tous. C'est Josh Anderson. Et l'entraîneur Martin Saint-Louis a expliqué pourquoi ce joueur-là est si efficace et fait partie, je ne l'ai pas nommé tantôt, mais je le gardais pour le dessert avec l'extrait. Il fait partie de ce groupe de joueurs de soutien qui transforme un peu le Canadien plus ça avance versus un Lightning qui est peut-être en recherche de solutions. On l'écoute.
3: Ben c'est la pression externe. Tu sais, puis je dis ça parce que tu sais, le style de jeu à Andy, tu sais, il l'aide beaucoup avec les émotions des séries. Tu sais, puis durant l'année, tu vas avoir cette version-là de Andy, mais je pense que c'est impossible d'avoir vraiment cette version-là pendant 82 games dans la saison régulière. Tu sais, puis c'est de comprendre ça comme fan, entraîneur. C'est qu'est-ce que les séries amènent. Ça l'aide vraiment à jouer dans son ADN. C'est un joueur très important pour nous autres.
0: En terminant sur Anderson, est-ce que tu t'attends à le revoir avec Caulfield et Suzuki? Parce qu'on a eu tout un brassage de cartes dans le dernier match, mais en troisième période, on ne savait plus qui était avec qui, à part le trio de Kirby, Dak, Texier et Dak et Bolduc. Les autres sont tous restés ensemble. Est-ce que tu t'attends à revoir Anderson avec le premier duo d'attaquants du Canadien?
1: Ben, écoute, je souhaite que oui au début du match.
0: Oui.
1: Au début du match.
0: Pour le tempo,
1: pour
0: l'échec
1: le tempo,
0: avant.
1: Tout ça. Mais j'ai l'impression que l'entraîneur comprend très bien qu'il va avoir à réagir. Parce que celui qui a la pression de s'ajuster et d'essayer de surprendre l'adversaire, c'est John Cooper.
0: Ouais.
1: Donc lui, c'est sûr qu'il va arriver avec une nouvelle mouture. Là. Il ne galera pas ses trios. Comme...
0: Il va rebrasser ses cartes. Il va avoir du Yanni Gourde un peu, j'ai l'impression.
1: Écoute, tu vas avoir du Nick Paul, tu vas avoir du Yanni Gourde, parce que c'est des joueurs de série, c'est des joueurs... On a fait l'acquisition de ces gars-là pour ces moments-là.
0: Par contre, je ne suis pas sûr que Nick Paul est en grande santé, mais on y reviendra quand on parlera du Lightning dans un petit moment.
1: Il est assez en santé pour jouer.
0: Il est assez en santé pour jouer, ça, c'est sûr.
1: Ouais.
0: Et Danny, je termine avec ça. Noah Dobson a fait son premier entraînement complet avec ses coéquipiers ce matin. C'était optionnel, mais la plupart des joueurs du Canadien sont allés sur la patinoire et Dobson faisait partie de ceux-là. Il est même allé, il est même resté très tard sur la patinoire. Est-ce qu'il est prêt d'un retour? Probablement. Est-ce que si le Canadien jouait sa vie ce soir, est-ce qu'il aurait pu être là? J'ai l'impression que oui, je le regardais tirer des rondelles. J'ai pas l'impression qu'il a pleine puissance comme il avait habituellement, mais dans un contexte sans lendemain, peut-être qu'il aurait été là. Sinon, Danny, si le Canadien doit aller pour un septième match à Tampa dimanche, j'ai l'impression que Noah Dobson pourrait faire un retour, mais si c'est pas le cas, on aura l'occasion de le reposer davantage, de lui donner du temps de pratique, de reprendre ses forces.
1: C'est une bonne nouvelle.
0: Et pour la ronde suivante, on aura certainement des réponses là-dessus. Dans un petit moment, vous allez entendre l'entraîneur John Cooper qui ne veut plus rien savoir d'entendre que son équipe a de l'expérience. Aujourd'hui, ce soir, selon l'entraîneur du Lightning, c'est l'exécution et la férocité avec laquelle vous travaillez qui vous fait obtenir des résultats. Il en a parlé ce soir. Il en a parlé ce matin, dis-je bien, après l'entraînement optionnel de son équipe. Victor Hedman n'est pas en mesure non plus, comme Dobson, de prendre part au match de ce soir. Ça a été confirmé par le coach. Et Charles-Édouard Dastou, qui était de la période d'échauffement, pourrait faire un retour dans la formation régulière. Le plan de match de Danny s'en vient. On va s'arrêter pour quelques messages. Le match numéro 6, le Canadien a son adversaire dans les câbles ce soir. Commence dans quelques instants.
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4: À 6 reprises depuis 1998, le Canadien a mis un terme à une série en gagnant devant ses partisans. Après 1998 contre les Pingouins, en 2002 face aux Bruins de Boston, en 2008 encore une fois face aux Bruins de Boston, en 2014 contre le Lightning, bien sûr. 2021, c'est l'année de la COVID, l'année des séries avec présence restrictive des spectateurs. Le Canadien avait éliminé les Jets de Winnipeg devant quelques partisans ici. Ils étaient à peine 3-4 000. Et on le sait, le soir de la Saint-Jean 2021, le Canadien a éliminé les Golden Knights devant à peu près 10 000 personnes. Alors, ça pourrait être la deuxième fois depuis 2021 ce soir, le plan de match d'année.
5: Ben écoute, Martin, il y a certains incontournables. Le Canadien, lorsqu'il marque le premier but, a 3 victoires.
4: C'est assez révélateur.
5: C'est assez révélateur. Donc, le premier but, ça a de l'importance. C'est pas tout, là, mais ça a de l'importance. L'échec avant du Canadien donnera toujours un avantage important parce que si tu établis ton échec avant, ça veut dire que tu passes plus de temps dans le territoire adverse. Ça, c'est un des éléments. L'autre élément, Martin, c'est le nombre, le volume de tirs. Oui. Le nombre de tirs à 5 contre 5. 2 des 3 victoires du Canadien. Cette équipe-là a lancé plus de 20 fois et plus. Et dans ces deux circonstances-là, on a marqué 3 buts. Donc, c'est très important de jouer sur la petite glace. Que ce volume soit à l'intérieur des points de mise en jeu et que des deuxièmes chances soient provoquées par cette présence au filet.
4: C'est sûr.
5: En carrière, Alex Texier a marqué 4 buts en série d'après-saison. Tous ces buts ont été marqués contre la même équipe, le Lightning de Tampa Bay. Il est en confiance contre eux.
4: Incluant celui d'avant-hier soir.
5: Exactement. Et au total, ce trio sera à surveiller, bien évidemment. Ils ont 5 des 8 buts du Canadien à force de gagner.
4: On va s'arrêter là-dessus et au retour, nous parlerons des visiteurs, le Lightning de Tampa Bay, qui font face à l'élimination dans cette série 4-7 face aux Canadiens. De retour après ces messages, en direct du Centre Bell. Le match commence dans quelques instants. Soyez-y.
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12: Nous sommes de retour au Centre Bell. On vient de nous apporter les formations partantes de Danny. On le rappelle, du côté du Lightning de Tampa Bay, on a retiré Crozier de la formation. On a retiré également le jeune Geeky. Et c'est le retour du vétéran Nick Paul et du défenseur Charles-Édouard Dastou. Pour le Canadien de Montréal, Engstrom est laissé de côté. Noah Dobson n'est pas prêt. Joe Veleno ratera le rendez-vous de ce soir et Oliver Kapanen laissera encore sa place à Brendan Gallagher.
9: Le Lightning tentera désespérément de ramener la série à la maison pour un septième match dimanche. Il en a été question avec Yanni Gourde et John Cooper ne veut plus entendre parler de l'avantage de l'expérience. Il veut entendre parler de combativité et d'exécution. On les écoute tous les deux.
13: Je pense que maturité puis
9: en marge du caucus des députés confiance de la CAQ à Rivière-du-Loup, la première ministre Christine Fréchette a dit que son gouvernement songe à des mesures pour aider les Québécois.
13: J'ai demandé au ministre des Finances de revenir avec différentes pistes d'action. On est confiant dans notre groupe.
9: Mon approche préférée, c'est celle que j'ai prise initialement, à savoir baisser le prix des plaques d'immatriculation suivant le niveau de recettes additionnelles perçues à cause de la hausse du prix d'essence.
13: Absolument, on est prêts, on peut importer avec
9: auront l'occasion d'éliminer le Lightning de Tampa Bay ce soir, alors que le match s'amorce présentement de notre organisation, de notre équipe. Les joueurs du tricolore s'attendent à voir ceux du Lightning jouer
13: pour
9: avec l'énergie,
13: des changements
9: de trio,
13: ça arrive. Puis, tout le monde est prêt, on est habitué de jouer tout ensemble, on a le même système de jeu pour tout le monde. Puis, c'est selon, on est prêt à s'habituer ensemble, à marquer le premier but ou à avoir de l'avance. C'est sûr que ça a un impact dans une série.
9: Et le président des États-Unis, Donald Trump, assure que les hostilités envers l'Iran sont terminées. C'est ce qu'il a dit dans une lettre transmise à des responsables parlementaires américains, selon l'AFP. Il a donc assuré qu'il n'entrait pas en infraction de la loi qui oblige le président de demander l'autorisation du Congrès pour poursuivre un conflit au-delà de 60 jours. Vous écoutez,
13: notre première le premier face-off, juste prendre conscience de chaque petit détail.
9: On a même un avis jaune pour du gel pour la région de Montréal. Le mercure qui va descendre en dessous du point de congélation cette nuit à Québec, où on attend moins 3. Ça sera d'ailleurs la même température pour Saguenay et Sherbrooke. Ça sera 0 pour le minimum à Trois-Rivières, 2 degrés cette nuit à Gatineau avant le retour de la pluie pour demain. Présentement, il fait 10 degrés à Montréal.
14: Different in the sense that you've had to have so many different players play because of injuries and some marquee players being out of the lineup. But what it says about the group, you know, especially we find, you know, the core, you know, we've got kind of that core group of guys, and then we have a whole bunch of newcomers coming in, and really we're saying to ourselves, like, what are we? You know, like, this is our time. It is time to rise to the occasion. After I look back at training camp and just so many things that have gone on with this group and how they've literally fought their way to this point. And, you know, that's what we're talking about, is like, was it all for naught type deal.
4: Alors que les deux équipes s'amèneront dans quelques instants sur la patinoire et que Chris Nylund transporte le flambeau ce soir, il y a un ancien différent qu'il l'a fait depuis le début de la série. On a vu Yvan Cournoyer et Serge Savard. Et c'est une super idée de faire appel à Chris Nylund ce soir. Cooper a parlé comme l'entraîneur d'équipe Canada aux Quatre Nations, Danny.
5: C'est vrai.
4: Il a voulu inspirer. Il a dit, c'est le temps d'exécuter, d'avoir des buts quand c'est le temps d'en avoir, d'avoir des arrêts quand c'est le temps nécessaire
5: des
4: avoir.
5: Des mises en échec, tout ça, toutes ces choses-là qu'on doit faire dans les matchs. pas les choses compliquées, mais c'est ce qu'on doit faire avec ardeur, détermination.
4: Il a dit, on s'est fixé des objectifs au camp d'entraînement. On a eu des nouveaux joueurs. Des blessures sont venues contrecarrer tout ça. On a eu à remplacer ces joueurs-là. J'ai vraiment senti que l'entraîneur est allé publiquement d'une poussée pour voir son équipe jouer au niveau qu'elle est capable.
5: Oui, et je pense qu'il a voulu aussi enlever ce qui est derrière et enlever ce qui est devant.
4: Effacer l'ardoise et...
5: On est aujourd'hui ici, puis c'est ce qui va nous faire gagner ce match-là.
4: C'est plus une question d'expérience, puis ce qu'on a fait avant, puis les coupes cette année, puis les finales.
5: Parce que ça peut devenir lourd à un certain moment donné.
4: C'est clair. On vous rappelle, mesdames, messieurs, que s'il y a un septième match, il sera présenté dimanche. Le Canadien tentera d'en finir pour la première fois devant ses partisans, terminer une série première fois depuis le 24 juin 2021.
15: Le numéro 8, number 8, Mike Matheson.
4: Voici l'alignement de départ du Canadien, commencé par le défenseur Matheson.
15: Le numéro 10, number 17, Josh Anderson. Le numéro 24, number 24, Philippe Dano. Le numéro 45, number 45, Alexandre Carrier. Le numéro 71, number 71, Jake Evans. Et le numéro 75, number 75, Jakub Tomáš.
4: Eh bien voilà, ce sont les six joueurs sélectionnés par l'entraîneur Martin Saint-Louis qui vont entreprendre le match de ce soir ici au Centre Bell. On est prêt. Dans un moment, la rondelle tombera pour le début de ce match 6 Canadiens Lightning. Restez là, ça commence dans quelques instants.
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1: Nous sommes de retour dans un Centre Bell complètement survolté pour le début du match numéro 6. Danny, les gardiens qui vont s'affronter ce soir.
2: Avec plaisir, Martin. Alors, pas de surprise, hein? Les mêmes acteurs seront devant le filet, chacun de leur côté. Andrei Vasilevski, sixième départ dans cette série, 2,6 sa moyenne de buts alloués, 880 son pourcentage d'efficacité. Bien sûr, le jeune Jakub Dobesch lui fait face, 2,4 son... sa moyenne, voilà, de buts alloués et son pourcentage d'arrêt est à 903.
1: Les choix de l'entraîneur John Cooper. Maintenant, il y a une autre permutation entre Cyril Lee et Braden Point. Tu me faisais remarquer, Danny, pendant la pause publicitaire. Alors, pour entamer la partie de ce soir, ce sera Eagle en compagnie de Cyril Lee et de Kucherov. Et à la défense, on va retrouver le duo de vétérans McDonagh et Cernak. Et bien sûr... on l'a entendu tantôt de la voix de Michel Lacroix. Ce sera Dano, Evans et Anderson pour partir le match. Et en défense, on fera confiance à Alexandre Carrier et Mike Matheson. Le match numéro 6 va commencer dans un petit moment. Le Canadien contre le Lightning. Et ce soir, le Canadien pourrait se qualifier pour la demi-finale de conférence. C'est parti! Bon match! Remise en jeu remportée par le Lightning alors que McDonagh revient chez lui avec ce disque. Transfert au cercle droit pour Cernak. Frappé solidement par Anderson. Mais Anderson s'est un peu fait mal là-dessus, Danny. Il a littéralement embrassé la baie vitrée sur la dernière séquence. On va reprendre chez le Lightning alors qu'une longue passe a été ratée, Danny. Anderson semble un peu incommodé, Danny, sur cette mise en échec ratée.
2: Oui, mais écoute, il était à 100 à l'heure lorsqu'il est entré en collision avec
1: Complètement. Avec Cernak. Pleine vapeur. Alors, le trio de Nick Paul est sur la patinoire et on a Suzuki, Slavkovski et Caulfield. On a rebrassé les cartes dans l'autre sens, Danny.
2: Oui.
1: Paul contre Suzuki, à la gauche de Vasilevski. Remise en jeu au bagarre, c'est gagné par le Lightning. Récupération du défenseur McDonagh. Remet en territoire central. C'est raté par Goulet. Ça ira derrière le gardien. Et c'est refusé par les arbitres. Le Canadien aura une autre mise en jeu en territoire offensif avec son premier trio sur la patinoire.
2: Et ça, c'est bien, Martin, de voir Slavkovski de retour avec le premier trio.
1: C'est un vote de confiance. Hein?
2: Il t'a parlé avant le match là, en te disant « Oui, je vais faire tout ce qu'il y a à faire pour gagner ce match-là. » Alors,
1: il est servi.
2: Voilà l'opportunité, mon cher.
1: Nick Paul contre Suzuki. Prise 2 à la gauche de Vasilevski. On bagarre. Mise en jeu. Toujours au cercle de mise en jeu. Cette rondelle est gagnée. Voilà, Slavkovski remet à la pointe gauche. Hudson maintenant à la pointe droite. Le Canadien attaque dès le départ. Goulet fait circuler la rondelle. C'était pour Caulfield. Slavkovski va prendre le disque. Il remet Suzuki qui tire. Il a raté du cercle gauche. Cette rondelle revient au cercle droit. Goulet maintenant lance. Arrêt du gardien. Retour dans l'enclave. Gergensen rate. Voilà Caulfield. La rondelle est en jeu. Il lance à nouveau. Déviation par-dessus la cage. Récupération aussitôt. Voilà Nick Suzuki au cercle droit. Remet derrière le filet. Slavkovski sort du bureau. La passe devant. Coupé par le gardien de but. Cernak remet devant lui la sortie. Orchestrée par Gourde. Il fait le mi-tour. Il est trappé par deux joueurs du Canadien, notamment Slavkovski. Territoire central devant les bancs. Hudson remet à son partenaire. Goulet maintenant protège la rondelle pour Hudson devant les bancs. Cette rondelle est prise encore par Hudson qui s'accroche avec Yannick Gourde avant de demander un remplaçant. Pendant ce temps, son partenaire Goulet va sonner la charge. Remet en territoire central. Bolduc attaque la zone offensive. C'est repris par Texier et Kirby Dack va se placer maintenant pour une option de passe pour ses défenseurs. Territoire défensif, Goulet transfère la rondelle à Struble alors que Jack High attend que Goulet arrive au banc. Déviation Texier devant les bancs de pénalité, ça ira au gardien qui fait dévier à sa droite. Monzeuil, premier rendu, plaqué par Bocek, fait sa passe et ça va sortir de la zone pour Bjorkstrand. La remise est bonne. Radish attaque, tire au cercle gauche, arrête Dobesch. Il garde la rondelle contre lui. Un premier arrêt pour le gardien du Canadien. Il n'y a pas de dommage, on est en début de match et c'est 0-0.
2: Tout un tir, hein? Radish, c'est un des bons tirs dans la Ligue nationale. Alors, très puissant, Joe du cercle, là, il va décocher un excellent tir. Mais écoute, Dobesch est confiant. Il est sorti loin, Martin, de son demi-cercle. Il n'y a pas d'option de passe. C'est la chose à faire lorsqu'il n'y a pas d'option de passe. C'est de défier le tireur. Il l'a fait avec brio.
1: On va reprendre tout près de Dobesch, à sa gauche. On va amener Braden Point maintenant pour la première fois dans le match avec Perry et Gensel. On a changé un peu de mouture sur ce trio-là.
2: Oui, oui.
1: On a New York pour prendre la mise en jeu devant lui. Il est avec Demidov, notamment pour le Canadien de Montréal. Et c'est parti. Et Texier les accompagne. À la pointe maintenant, Lilleberg avec un tir dévié. On s'est arrêté de près du gardien du Canadien. Ça revient à la gauche, talon bouche gauche. Voilà, Gensel s'installe. À la pointe gauche pour Lilleberg. Lilleberg voit sa passe prise par Gensel. N'arrive pas à tirer dans l'enclave. Goulet rabat devant lui. Et la sortie de Texier Passe rapide à Hudson qui va se lancer. Hudson passe devant les bancs. Lance la rondelle derrière les défenses adverses. Elle va même dans la mi-tête du gardien. Vasilevski immobilise. Alors qu'il y a accrochage avec Charles-Édouard Dastou et Demidov. Il n'y aura pas de suite à tout ça. On va reprendre en territoire offensif pour le Canadien. Gallagher qui apparaît sur la patinoire, Danny. Parce que j'ai l'impression que Texier n'avait pas plus changé sur la contre-attaque. C'est pour
2: ça. C'est ça, exactement.
1: Voilà.
2: Tu sais, Martin, la présence de Corey Perry sur le trio de Gensel, c'est assez simple à expliquer. C'est la présence devant le filet.
1: Exactement.
2: Pour essayer d'optimiser les chances de Braden Point pour le relancer offensivement, lui qui n'a pas trouvé le fond du filet à 5 contre 5.
1: C'est Rally contre Evans, la mise en jeu en territoire offensif. Evans est accompagné de Anderson et Dano. C'est le trio qui avait été formé à la fin de la saison régulière. Remise en jeu gagnée par Cirelli. McDonough au centre, c'est reçu par Eagle. La passe est bonne pour Gensel. Attaque la zone offensive devant Matheson. S'arrête au cercle droit. Installe le jeu en zone du Canadien. La passe à la pointe droite. McDonough maintenant maintient la pression. Derrière le filet, Yannick Gourdet là. Il est talonné maintenant par Jake Evans. Derrière le but, ça va circuler jusqu'à la pointe gauche. Chernak maintient la pression chez le Canadien. 0 à 0, début de partie. La passe est libre au cercle gauche. Deno, il va de dégagement, cédant de la baie vitrée pour remettre en territoire central. Toujours pas de but entre ces deux équipes. Chernak devant les bancs de pénalité lance la rondelle derrière le gardien. Dommage, perd l'équilibre. Jeu tourniquet. Filet ouvert, raté par rien. Yannick Gourde, il avait une chance inouïe. Voilà maintenant Kucherov. On est au cercle gauche pour Radish. Radish dans l'enclave vers Kucherov. On profite de l'espace. Il tire, c'est raté la cible. Remonte la bande dans les mains de Dobesh. Il n'y aura pas de retour. On va reprendre tout près du gardien du Canadien alors que Carrier et Gourde se sont accrochés. Après, il n'y a pas de dommage.
2: Et Gourde, Martin, c'est ce qu'il fait. Il provoque des chances. Il provoque des situations qui peuvent, à l'occasion, devenir des situations un peu chaotiques. Et là, ben, Dobesh a dû se lever la tête, voyant le numéro 37 arriver vers lui. Il voulait faire le jeu renversé, donc sur son revers. Et il a perdu le contrôle partiellement de la rondelle.
1: Oups.
2: Ce qui a permis à Gourde de revenir vers l'enclave, mais il n'a pas été en mesure de placer la rondelle. Le jeu tourniquet, il était sur son revers. Et un peu loin du poteau rapproché.
1: Dano gagne la mise en jeu devant Cirelli à la gauche de son filet. Ça revient à Suzuki. La passe est bonne au centre. Slavkovski le fait dévier vers le gardien. Vasilevski intervient, remet à sa droite pour Moser qui prend la rondelle. Moser intercepté, revirement. Voilà encore Field. Il s'avance, il lance. Frappe le poteau. Il avait battu le gardien du côté du bâton.
2: Complètement.
1: Voilà Kucherov intercepté encore par Slavkovski. Rondelle rejetée dans le territoire offensif. Et bien, Dani, deux revirements causés par l'insistance de Slavkovski contre le Lightning et deux chances de marquer. Territoire central, voilà Ego, le long de la ligne bleue. Il passe à Moser. On attaque avec Kucherov. Arrive près de l'enclave. Il lance dans la vitesse du gardien qui repousse ensuite à sa droite cette rondelle sautillante. Ça revient au cercle droit et Slavkovski va se lancer. Protège la rondelle. Remet au centre de la glace. Suzuki attaque à pointe droite. Freine pour éviter l'adversaire. La passe au filet. Carville devant. La transversale. Quelle chance ratée par Slavkovski. Il avait un filet ouvert sur ce 2 contre 1. Lilbert contre-attaque maintenant. Laisse à Perry. On lance la rondelle derrière Dobesh. Pas de but jusqu'à maintenant, mais le Canadien a les meilleures chances. Point intercepte le long de la rampe. Garde la pression chez le Canadien momentanément. Voilà Bolduc contre Perry. Protège la rondelle. S'échange avec Carrier. On roule le disque encore au cercle droit. Récupération ratée par Kirby Dack. Voilà Pointe qui insiste. Haut de l'enclave, Perry tire. Arrêt du gardien. Retour devant. C'est récupéré par Kirby Dack. Beau jeu défensif de ce dernier. Dack avec une passe au cercle gauche. Et pour Bolduc. Bolduc qui va d'un dégagement. À moitié intercepté. Insistance de Dack. Il a brisé son bâton. Texier à la rondelle. La passe est perdue. Gensel maintenant le revirement. On rejoint Pointe. Gensel au cercle. Il tire. Il a frappé le poteau à la gauche du gardien. Eh bien, deux poteaux, chacun de leur côté. Rondelle rejetée en territoire offensif, dans le fond de la zone. L'attaque se poursuit. Gensel sort au cercle droit. Le tir qui a été bloqué. Ça lui revient. Il passe à la pointe droite. Le Lightning menace. Le tir de Dastou a été bloqué. Sortie tentée. Voilà, c'est réussi. Bolduc maintenant, immobile le long de sa ligne bleue. Oh, il tarde à faire son jeu. Là. Finalement, c'est Texier qui fait dévier. Mais autre interception. Voilà, James maintenant. Rentre le disque en territoire. Va faire circuler gauche droite derrière le but. Matheson, premier rendu. Ça va du côté de New York. Fraîchement débarqué du banc. On bagarre à la gauche du but. Bjorkstrand dans l'enclave. Il a raté Gonsalves, l'intercepteur. Voilà Brendan Gallagher. Prend la mise en échec pour l'équipe. Au centre, c'est pour Carrier. Carrier dégage de la ligne bleue jusque derrière le gardien. C'est accepté. Vasilevski va laisser à McDonough. Passe interceptée. New York maintenant. Dribble s'amène dans l'enclave. Remet derrière Gallagher. Lance. Déviation ratée. New York maintenant reprend au cercle gauche. New York poursuit le jeu en territoire offensif. Rejoint Demidov. Une passe à New York. Tire du haut de la zone. Ça a été bloqué. Retour à Jack High. Jack High appuie l'attaque. Il est à l'embouchure droite de la zone du Lightning. Revient sur ses pas. Remet derrière le filet. C'est pour Gallagher. Gallagher à la pointe gauche. À la porte gauche, dis-je bien. Rejoint New York. vers la pointe gauche cette fois-ci. Tire le snowball, il a raté considérablement la cible au cercle droit. Gallagher maintenant retient le Lightning chez eux. Bjorkstrand intervient, remet à McDonough. Il est frappé par Nick Suzuki qui est arrivé comme un train de 5 heures. Gallagher poursuit le tir, dévié par-dessus la tête du gardien. Le Canadien est partout dans la zone offensive encore une fois. Là. Voilà Jack High, rabat la rondelle devant lui. Et il est reprise par Gonsalves qui va sortir. Arrive devant les bancs, pénalité, fait circuler gauche, droite derrière le but. Des changements complets sont apportés par l'équipe du Lightning. 14-20 à faire, 0-0. Le Canadien qui a le dessus sur son adversaire depuis le début de la partie. Là. Un dégagement jusqu'à l'autre bout de la patinoire. C'est repris par Vasilevski. Remet au cercle gauche à ses défenses. Monzer transfère vers son partenaire. Passe de Radish, rejoint Monzer. Territoire central devant les bancs. L'attaque se dessine. Entrée zone réussie. Eagle dangereux. Tire du haut de l'enclave. Bloqué devant le filet. C'est l'arrêt de Matheson. Il pousse le disque à la pointe gauche. C'est retenu là par Cirelli. L'attaque est toujours en vie pour le Lightning. Voilà Carrier. Évite un plaquage pour une sortie vers Cole Caulfield au cercle gauche. Ennuyé par Cirelli. Quatre joueurs sont là. Un bâton brisé. Ça ira derrière le filet du Canadien. Eagle est pourchassé par Carrier. Eagle contrôle la rondelle. Il passe à la pointe. Voilà Monzer qui tire. Ça a raté à la gauche du filet. Récupération de Radish. Poursuit. Appuie l'attaque. S'en va derrière. Je tourne les sort devant. Le tir. Arrête Dobesh. Récupération réussie de la part de Suzuki dans sa zone. Mais rate son dégagement. Eagle contre lui. Garde possession. Alors que Stamkowski est allé le frapper par derrière. Alors qu'il n'avait plus de bâton. C'est lui qui a brisé le bâton tout à l'heure. Oui. Voilà Nick Suzuki. Récupère la rondelle dans sa zone. Il va s'arrêter derrière le gardien. Alors que des changements sont apportés par l'entraîneur Martin Saint-Louis. Début de première, toujours 0-0. Dégagement du Canadien, rejoint la zone offensive. Dastou relance pour Radish devant les bancs de pénalité. Ça va circuler gauche-droite derrière le but. Intervention offensive du Lightning. On fait circuler gourde encore. Et ça va sortir dégagement gratuit. Evans pousse la rondelle en zone offensive. Dastou premier rendu. Interception de Evans. Il tente l'enclave. Gergensen a fait un beau jeu en coupant la passe. Relance au central. Yannick Gourde. Gourde jette le disque dans le fond de la zone. Dobesh intervient rapidement à sa gauche pour Strubel. Plaqué par deux joueurs. Strubel a perdu la rondelle. Voilà Nick Paul qui a fait le plaquage. L'un des deux plaquages. Il perd à Dano qui va dégager. Intercepté à la pointe droite. Dastou lance. Arrêt du gardien. Retour Gergensen derrière le filet. Gergensen remonte la rondelle à la pointe gauche. Voilà les il tire, c'est bloqué en défense, bloqué dans l'enclave avec l'arrêt de Strobel. Le tir entre de Gergensen qui a raté la cible à la droite du filet. Voilà Lightning maintenant qui s'installe chez l'adversaire. Yannick Gourde encore, le long de la rampe. Il est bousculé, rudoyé par Jackal qui ne le ménage pas. Et voilà Paul maintenant poursuit l'attaque à son tour. Paul veut revenir devant le filet, travaille derrière, revient à la droite, le tir du revers, c'est raté à la gauche. Là, le Canadien est pris dans son territoire cette fois-ci. Là. Yannick Gourde derrière le but contre Jackal, il est renversé, fait sa passe à la pointe droite. Dastou a bloqué. Finalement, le coup de goal de Evans provoque le dégagement. Lilleberg reprend à nouveau. Pousse le jeu vers la zone offensive. Il est près de la ligne bleue. Choisit de faire demi-tour. Son entraîneur apportait des forces fraîches. 12 minutes à faire en première période. Quel départ nous offrent ces deux clubs. 0-0. McDonough vers la zone offensive. Dégagement de Perry avec la déviation. Derrière le filet. Goulet venu frapper l'adversaire. Mais ce dernier a tenté de récupérer. C'était Point. Point maintenant contre Kirby Dax. C'est repris par Hudson. Hudson arrive au cercle gauche et dégage le disque en fond de territoire offensif. McDonough poursuit la rondelle. Arrive devant Texier. Contact entre les deux joueurs. On est à la gauche du gardien de but. Voilà Bolduc qui intervient. Ils sont quatre maintenant avec Cernak. Et là, ça brasse avec Texier aussi. Cette rondelle est prise entre les patins des joueurs. Ça revient au cercle gauche. C'est repoussé au centre par Genzo. Genzo est devant les bancs. Tire le disque derrière les défenses. Et voilà Dobesh qui va servir sa cause en bloquant cette rondelle pour Lane Hudson. Contre-attaque se prépare. Beaucoup de rythme en ce début de première période.
2: Incroyable.
1: Passe de sortie pour Matheson. Intercepté à la ligne bleue. C'est rabattu au centre par Dastou. Gonsalves arrive à la ligne bleue. Tire la rondelle derrière Dobesh. Dobesh joue presque autant de rondelles que les défenseurs en début de match.
2: Ça aide les défenses, vraiment.
1: Récupération de Demidov. Il a perdu à Bjorkstrand. À part une fois, oui. Ça va à la pointe gauche. Radish lance. C'est raté sur la chance, bien sûr, de Yannick Gourde. C'est tapé par Matheson au cercle droit. Suzuki passe au devant. Et c'est le point central, Caulfield. Il a frappé le poteau, lui, tout à l'heure, sur un 2 contre 1 avec Juraj Slavkovski. Dégagement de Caulfield dans le fond de la zone offensive. Les changements sont complets, apportés par le Canadien. On est déjà mi-chemin en première période. Et c'est 0-0. Bon, 0 au centre. Attaque de Eagle. Dangereux. Coupe dans l'enclave. Il dit arrêt de Dobesh. Immobilisation ensuite. Il n'y aura pas de suite à tout ça. On va s'arrêter pour des messages. 0-0. On est déjà à mi-chemin en première période au Centre Bell.
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1: On va revenir avec cette première moitié de première période, Danny, qui s'est déroulée à un train d'enfer. Il y a eu deux dégagements refusés, immobilisation de gardien au début de la première et ensuite aucun arrêt de jeu.
2: Ouais. Ce qui me saute aux yeux vraiment, Martin, c'est l'intensité de l'échec avant. Le Lightning profite plus de ses occasions de placer les rondelles au filet. Je dis pas qu'ils sont nécessairement plus dangereux, mais ils ont plus de volume. Donc, ils génèrent plus de deuxième chance. Et c'est là où le Canadien, tout à l'heure, on a vu la tentative de jeu parfait là, de Cole Caulfield vers Slafkovský pour placer ses rondelles au filet.
1: Nick Paul à la mise en jeu devant Evans à la droite du gardien Domech. On est prêt. On a bougé un peu vite et Nick Paul est chassé du face à face. Jake Gensel va s'amener pour affronter Jake Evans. Eh bien, Danny, John Cooper a déjà commencé son petit brassage de cartes. C'est reparti. C'est gagné par le Canadien. Voilà, Goulet chez lui. Fait circuler la rondelle. Interception de Cernak. Descend au cercle gauche pour garder la pression. Ça revient le long de la rampe avec Nick Paul qui est là en compagnie de Braden Point et l'arbitre. Le pauvre arbitre qui est pris là-dedans, c'est John McIsaac. Il aurait pu se blesser là-dessus. Là. Ouais. Voilà, Dobège derrière son filet. Passe au cercle gauche. Lalkowski qui intervient devant Point. Les deux bagarres pour la rondelle. Ça sourit à Paul. Paul fait circuler gauche-droite derrière le but. Voilà, Demidov dans sa zone. Fin pour une sortie de territoire. Rejoint le cercle droit. Passe trop vive. C'est resté pour Gensel. Gensel, beau jeu, a été contré. Bel effort de Demidov pour récupérer son erreur. Passe au centre devant les bancs. Voilà, Evans, si à la rondelle dans le fond de la zone. Course pour la possession. Cernak a voulu barrer la route à Slafkovský. Contact entre les deux hommes. Demidov devant, le tir du revers. Bel arrêt et pas de retour. Vasilevski vient de priver Jake Evans d'un but. Et quel jeu de récupération derrière le filet par Juraj Slafkovský.
2: Mais là, Martin, il est au rendez-vous, Slafkovský. Il joue le genre de match qu'on attend de lui. Il est constamment sur les défenseurs adverses. Là, la rondelle a été récupéré par... je pense que celui qui a récupéré cette rondelle initialement, c'est Demidov. Voilà. Oui. Qui est arrivé en deuxième vague. Alors que Slafkovský avait immobilisé le défenseur, carrément le vissé dans la bande là, sur la séquence.
1: On va reprendre à la gauche de Vasilevski. Cirelli à la mise en jeu contre Nick Suzuki. On voit réapparaître Josh Anderson en compagnie de Caulfield et de Suzuki. Martin Saint-Louis prend plaisir au brassage de cartes de lui.
2: Oui, monsieur.
1: La mise en jeu gagnée grâce à Suzuki à la pointe gauche de justesse. Matheson fait circuler derrière le but en zone offensive. Bowser passe à Kucherov au cercle droit. Transversal au cercle gauche. Hegel prend le monde d'avant. Remet en territoire neutre. Perdu devant les bancs de pénalité. Interception de Carrier. Carrier intercepte une deuxième fois le tir de Kucherov et repousse l'ennemi chez eux. Voilà l'occasion. Suzuki s'installe au cercle droit. Remet à la pointe. Carrier descend le tir. Ça a été bloqué par quelqu'un devant le but. Le gardien était presque battu. Hegel reçoit de ses défenseurs. Il s'échange avec Kucherov. Cirelli attaque la ligne bleue vers Hegel au cercle gauche. S'arrête au cercle gauche dans la zone offensive. 0 à 0 toujours. Il rate sa passe. Il attaque avant. Kucherov a fait vite au point central pour abattre la rondelle. Voici repris par le Canadien. Matheson est derrière la ligne bleue. On prépare des changements de la part de Martin Saint-Louis et de John Cooper. Toujours 0 à 0. On vient de passer la mi-première période au centre Bell. Remise au centre avec Bolduc. Tire la rondelle dans le fond de la zone derrière les défenses adverses. Bradish, il est plaqué par Dak. C'est Dak qui tente de récupérer. On vient l'aider. Dastou est là. Cette rondelle frappe l'extérieur du filet derrière le but. Dak veut revenir devant. Bagarre encore avec Bolduc. Quatre joueurs derrière le filet. Dak fait circuler. Est-ce que c'est réussi? Oui, Strobel garde l'attaque en ville. Le tir ensuite de Texier. Arrêt du gardien de but. De justesse. Et Gonsalves qui dégage au cercle gauche rejoint le territoire central. Rondelle rabattue, interceptée. Voilà James, seul de son camp, tente le tir. Bloqué par Dobesh. Fait dévier à sa droite, il n'y a pas de dommage là-dessus. James encore au cercle droit, il a perdu. Dak poursuit, remet au centre pour Alex Texier. On passe la rondelle à Bolduc. Devant les bandes de pénalité, tire à la gauche du gardien. Rebond de la bande. Derrière Texier lance. Quel arrêt du bout de la jambière. Wow. Autour de Texier de se faire voler par Vasilevski après Jake Evans. On donne reprise par Dastou. Il va d'une passe pour une sortie. Territoire neutre, voilà Moser. Jette le disque en lob derrière le but de Domèche. Premier rendu, c'est Lane Hudson. Hudson décampe. Une passe à Bolduc qui dévie au centre. C'est tapé par Gallagher. Fonce sur la rondelle libre. Devant Cernak. Arrive à la droite du gardien. S'en va derrière le but. Il passe maintenant pour Dano. Dano cherche à aller s'installer au cercle gauche. Paul est venu plaquer Dano. Ça revient à la pointe gauche. L'attaque est en vie. Hudson lance. Déviation ratée de près. Alex Newhook fonce sur la rondelle au cercle droit. Le remettre dans le fond de la zone. C'est prêt maintenant pour Philippe Dano. Passe à la pointe droite. Pour la goalie qui tire. Et dans la mitaine de Vasilevski. Et ensuite commence ma dispute avec Gallagher après le sifflet. Ça pousse là. Et ça brasse devant le but de Vasilevski. Alors que Gallagher insiste, comme il a toujours fait devant les gardiens adverses. On va s'arrêter pour une pause. Tout le monde s'est calmé. 0 à 0 avec 7,47 à faire en première période. Quel départ ici pour ce match 6 au Centre Bell.
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1: On va reprendre à la droite Andrei Vasilevski. Dany, le gardien du Lightning, est sollicité un peu moins que son adversaire à l'autre bout, mais la qualité est là.
2: Oui, oui. Et le temps passé dans le territoire pour le Canadien de Montréal est supérieur jusqu'à maintenant. Là.
1: Philippe Dano s'installe à la mise en jeu en territoire offensif. Il est avec Demidov et Slavkovski. Et son vis-à-vis sera Anthony Cirelli. On est prêt. La rondelle tombe, c'est gagné par Dano. Elle est libre le long de la rampe. Ladish tente de taper le disque, il rejoint Kucherov. Sort de sa zone, Kucherov. Rejette le disque chez le Canadien à pointe gauche. Carrie intervient, repousse devant lui. Demidov devant les bancs de pénalité. Laisse à Slavkovski qui tire la rondelle derrière le filet. Voilà Vasilevski qui intervient lui-même. Lance la rondelle par la rampe, interceptée par Dano. Dano fait la pression. Finalement, Cirelli lobe le disque en territoire du Canadien. Cercle droit, Alex Carrie reprend la rondelle. Remet au centre devant les bancs. Et c'est pour Dano. En retrait, voilà Mike Matheson. Fonce en territoire central, tire la rondelle, elle circule droite-gauche derrière le filet. Ça revient au cercle gauche pour Brandon Point. Passe de sortie au centre. Eagle saisit. Tente de remettre à son coéquipier Perry. Interception de Dano, refile à ses défenses. Goulet revient chez lui alors que Martin Saint-Louis prépare des changements. C'est toujours 0 à 0 avec 7 et des poussières à faire en première. Goulet attaque, tire à travers les défenses, poursuit le jeu. Contre McDonough, à la gauche du filet. McDonough est plaqué par Goulet. Goulet dégage la rondelle pour Suzuki. À la pointe gauche, voilà Hudson, il lance. C'est dévié par le bloqueur du gardien jusqu'à la droite. Caulfield s'est fait littéralement accrocher devant le but par Cernak. Il n'y aura pas de pénalité. McDonough maintenant tente le dégagement. Intercepté par Goulet qui a essuyé le coude de Corey Perry le long de la rampe. Rejoint McDonough. McDonough fait circuler à la droite de son but. Voilà Cernak. Il est plaqué solidement par Josh Anderson. Dégagement au centre. C'est retourné par Goulet. Et Cernak regarde encore Anderson en disant mais d'où tu viens, toi? Voilà McDonough. Serre la rondelle. Et va sortir maintenant. Patine en territoire central. Rentre en territoire offensif. Passe et bas. Gazon est frappé par Anderson qui le rejoint ensuite. James fait circuler la rondelle à la pointe droite. Lilleberg descend. Le Lightning attaque. Le tir dévié. C'est raté. Ça n'a pas atteint le gardien de but. Derrière le filet. Lilleberg a perdu. Intervention défensive. Réussi par le Canadien. C'était Struble. Passe de sortie déviée par Caulfield. Rejette le disque en zone offensive. Il va tout de suite demander un remplaçant au banc. Le trio de Kirby Dack revient dans la mêlée. Contre-attaque du Lightning avec Dastou de retour ce soir. Passe devant les bancs. Lilbeck rejoint la pointe droite. Gonsalves au filet. Il est plaqué ensuite par Jacky. Derrière le filet. Strobel protège la rondelle pour Kirby Duck. On remet à Jacky. Jacky pousse le disque accidentellement chez les spectateurs. L'arbitre va siffler. On va reprendre chez le Canadien. Mais après les messages, nous sommes déjà dans les derniers moments de la première période de ce match. 6-0-0 au Canadien Lightning. Revenez-nous après ces publicités.
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4: On va reprendre à la droite de Dobesch. Aucun des deux gardiens n'a rien donné jusqu'à maintenant. C'est 0 à 0. Dany, au premier entracte, on parlera des trois nominés pour le trophée Jack Adams, entraîneur de l'année. Mmh. On parlera des deux clubs éliminés hier soir. Quel impact ça pourrait avoir?
5: Et il va y en avoir.
4: Autant chez les Oilers que chez les Stars de Dallas. Cirelli à la mise en jeu contre Jake Evans. Et ce soir, on surveille d'un œil les Bruins et les Sabres, le mammouth contre les Knights. Oui. Avertissement pour Cirelli Evans.
5: Les Sabres commencent à l'instant, à 7h30.
4: On est prêt pour la mise en jeu. Cette rondelle tombe, c'est gagné par Cirelli. Voilà Radish. Tire, c'est bloqué au cercle de mise en jeu par Matheson. Dégagement intercepté par Radish. Tire la rondelle derrière le but. Voilà Kucherov, saisi, un contre un, face à Carrier. Revient à la gauche du but. Carrier l'a bien harponné. Kucherov veut reprendre. Encore, Carrier ne le lâche pas. Kucherov reprend au cercle gauche, tente de faire une passe à la pointe. Carrier ne l'a pas lâché encore. Kucherov saisi. La passe devant le filet. Réception ratée par Hagel. Voilà Paul, c'est-à-dire Moser qui rejoint Hagel. L'attaque se poursuit pour Radish. Ensuite au cercle gauche. Kucherov remonte la zone. Chez le Canadien, harponné, laisse derrière. Radish lance. Ça a été bloqué dans l'enclave. Matheson et Carrier conjointement. Sortie de Matheson au centre. On rejoint maintenant Nio. Attaque à point droit. Tire la rondelle au cercle. La passe devant Nemiazou. Quel arrêt de Vasilevski. Alors qu'on allait au filet directement, c'est Jake Evans. Contre-attaque du Lightning. Voilà Nick Paul devant son banc. Les gens protestent. On croit qu'il y avait un joueur de plus du côté du Lightning sur la patinoire. J'ai pas eu le temps de compter, Danny. Ça allait très vite.
5: Ouais.
4: Mauvais dégagement du Canadien. Interception. Là, le tir du haut de l'enclave.

0: par Cirelli, derrière le gardien du Canadien. L'intervention de Kucherov. Il perd cependant à Texier. Beau jeu défensif de Texier. Repousse le disque alors que Kucherov et Texier se donnent des coups derrière le jeu. Là. Dastou avec une passe perdue en territoire central. Heureusement pour lui, Hagel a sauté là-dessus pour l'acheter en territoire. Alors que Jacky est venu littéralement porter Hagel au banc. Il y a un commencement de dispute alors que des joueurs changent. Là, Denis, il y a beaucoup trop de joueurs sur cette patinoire-là.
1: Oui, il y a beaucoup de monde.
0: Contre-attaque de New York. Attaque la ligne bleue. Arrive dans l'enclave. Il tente un tir qui est bloqué. Défenseur Chernak reprend. Ça ne s'est pas rendu au gardien, le tir de New York. Remise au centre pour Gonsalves. Fonce en territoire ennemi. Il passe rapidement à James. James arrêté par Jacky. Cette rondelle ira à la gauche du filet du Canadien. Jake Evans saute là-dessus pour contrôler son territoire, aidant ses défenseurs. Il circule derrière le but. James a devancé Jacky à la droite du filet aussi. Remet la rondelle dans le fond de la zone. Alors que Bjorkstrand est là, derrière le but. Gonsalves, presque seul de son camp, arrive maintenant au cercle droit. Jacky et James jouent à l'extrême devant le filet. Ça revient à la pointe. On s'est perdu par Cernak. L'attaque à bas. Et Danny Jacky ne ménage personne ici ce soir. On a Bjorkstrand au centre. C'est qu'on a fait trébucher Gallagher tantôt. Là. C'est ce que vous entendez de la part des spectateurs.
1: Chernak.
0: Et c'était ça.
1: Le retenu quand même.
0: Circuler. Il n'y a pas de pénalité encore qui a été donnée. Et on s'est donné pourtant des deux équipes. Voilà Dano au centre. Verdeminov se sert de la bande. Déjoue le défenseur. Arrive au centre. La passe dans l'enclave ratée par Slavkovski. Contre-attaque de Paul. Paul maintenant patine au centre. Trébuche de lui-même devant son banc. On parvient à passer maintenant à Gergensen. Arrêté promptement par Goulet. Bagarre de possession. Ça appartient à Hudson. Sa bombe est interceptée là. Voilà Dastou, haut de la zone, remet au cercle droit. Nick Paul fonce sur la rondelle, fait circuler derrière Dobesch. Toujours 0 à 0 avec une minute et demie à faire en première période. Dastou à la pointe droite, remet à la pointe gauche pour Radish. Le Lightning attaque, le tir dévié, hors de portée du gardien de but. Ça revient au cercle droit. Slavkovski et Dastou se frappent le long de la rampe et le disque sort de la zone du Canadien. Devant les bancs, Radish reprend. Radish couvre beaucoup de terrain, attaque la ligne bleue, tire la rondelle. Dobesch intervient avec son gant et il n'y aura pas de suite à tout ça. Alors que Radish est amené et les joueurs du Canadien ont protégé leur gardien. On va reprendre en fin de période, Danny, mise en jeu importante chez le Canadien.
1: Ça, c'est très à propos, très clairvoyant de la part du gardien de but. Jakub Dobesch garde la rondelle. Il voit que ses joueurs sont fatigués.
0: Oui.
1: Ça commence à être un peu plus erratique parce que le jeu est tellement rapide, Martin. Tu veux baisser le tempo, faire descendre un petit peu la température. C'est une excellente décision avec une 14, même si tu as la mise en jeu dans ton territoire.
0: Il joue comme un vétéran, Danny.
1: Absolument.
0: Cirelli à la mise en jeu contre Nick Suzuki à la droite de Jakub Dobesch. 7 tirs par le Canadien, 8 par le Lightning. On est au coude à coude. On est prêt pour reprendre. On a bougé trop vite. Cirelli va être chassé par le juge de ligne et Braden Hagel s'amène pour affronter Nick Suzuki. Le Canadien se défend, le Lightning attaque. C'est gagné par Suzuki, bloque son adversaire. Carrier reprend au cercle droit, pousse à Josh Anderson, remise au centre, poussé par son patin. Suzuki remet devant le banc de l'adversaire. Contact avec Radish et Kucherov en profite pour prendre la rondelle, pour chasser par Anderson. Mauvaise passe interceptée. Voilà Caulfield maintenant. Caulfield garde la pression en territoire offensif. Derrière le filet, ça va circuler à la droite de Vasilevski. La passe est bonne au cercle droit de dégagement de Hagel alors qu'il reste moins d'une minute à jouer en première période. Il ira jusqu'au centre. Toujours 0 à 0. Carrier au centre. Rejoint Suzuki. Protège la rondelle avec ses hanches. Ensuite, on remet en territoire offensif. Radish et Anderson se sont frappés. Ils ont tombé tous les deux. Contre-attaque du Lightning. Voilà Perry. Perry maintenant tire la rondelle derrière les défenses. Poursuit Carrier. Carrier résiste au plaqué. Intervention de Suzuki. Il a chuté. Se relève à la rondelle près de ses genoux. Remet au cercle droit. Caulfield a perdu à pointe. À la pointe droite maintenant. Le lancer de McDonagh qui a été bloqué par le Canadien. C'est l'attaque possible pour Caulfield, mais McDonagh a été vif là-dessus. Passe à la ligne bleue du Canadien. Pointe attaque. Remet latéralement. Cernak, 15 secondes de tir. Arrête Dobesch. Il garde la rondelle devant lui. Et pas de dommage. Sifflet l'arbitre. Il a regardé un instant derrière lui alors que Josh Anderson est venu protéger à la presse sifflet. Il y avait un peu de brasse camarade.
1: La rondelle est venue atterrir sur sa culotte du côté du bouclier. Il a serré contre son corps. Son bâton, son bouclier, et la rondelle était là. Mais il n'était pas certain, ne la sentait pas. Il a regardé derrière, s'est envoyé le signal. Et là, les joueurs du Lightning se sont amenés. Bien sûr, bien sûr.
0: 16 secondes à faire. La mise en jeu est cruciale. Sans surprise, Philippe Dano est sur la patinoire. Il est de son côté fort. Il affrontera Braden Point à la gauche de Jakub Dobesch. Pas de but encore. Cette mise en jeu est cruciale. Point contre Dano. Avertissement pour les juges de ligne. Ça a bougé un peu trop vite autour de lui. Là. On se place. La rondelle tombe, c'est gagné par le Canadien grâce à Goulet. Le lob maintenant de Hudson rejoint le territoire central. Ça a frappé même le tableau indicateur. On va reprendre à l'extérieur. Oh, c'est un coup de bâton. J'ai cru que c'était le tableau indicateur. Il y a une pénalité. Voilà. Premier avantage numérique de la soirée.
2: Genzo.

0: Moi, je suivais la rondelle, Danny. J'ai pas vu le bâton dans le visage de Goulet. Alors, la pénalité offre maintenant une porte aux Canadiens de Montréal. C'est bâton élevé. Je vais vraiment devoir voir la reprise, Danny, parce que je suivais le lob. Oh, c'est tout de suite après la mise en jeu.
1: Il a mis le bâton
0: c'est avant
1: en plein
0: le lob.
1: Visage, oui.
0: Ah, voilà.
1: Oui. Sur la mise en jeu, bagarre territoriale.
0: Mais je ne suis pas fou. La rondelle a touché le tableau indicateur.
1: Voilà.
0: On va reprendre à la gauche de Vasilevski. Il reste 10 secondes à faire. Le Canadien a l'avantage numérique. Faudrait être vite pour terminer là-dessus.
1: Ah oui.
0: Suzuki contre Cirelli à la mise en jeu. Slavkovski, Caulfield, Hudson, Demidov. Tout le monde est prêt. Premier avantage de la soirée est au Canadien. Avertissement pour tout le monde au cercle de mise en jeu. 10 secondes seulement. Fin de première période. On bagarre, c'est gagné par Cirelli. Dans le fond de la zone, Demidov reprend. Il passe devant. Tire de Slavkovski, raté. Il a voulu remettre à la pointe. Et la rondelle va sortir de la zone. Et c'est comme ça que la deuxième se terminera. La première, dis-je bien. Alors, Danny, à la vitesse que cette première a été jouée, avec l'intensité avec laquelle elle a été jouée, ça nous donne idée à quel point le niveau de ce match 6 est intéressant.
1: C'est du grand hockey, Martin. Comme on dit chez nous, il n'y a pas de niaisage.
0: Il n'y a pas de retenue ni d'un côté ni de l'autre.
1: L'équipe joue très, très bien. Là, écoute, là, John Cooper est en train d'enguirlander les arbitres.
0: Ouais. Je pense qu'il n'est pas content de la dernière pénalité.
1: Il n'est pas content. Il veut que ça joue à 55. Je le comprends, là.
0: Ouais.
1: Je le comprends parce que l'avantage numérique du Canadien pourrait faire des gains significatifs en ce début de deuxième période.
0: Vous restez là, mesdames, messieurs. Danny va rester aussi. On a quelques sujets de conversation. Les trois finalistes à l'entraîneur de l'année. On va jaser de ça. L'élimination des Oilers d'Edmonton et des Stars de Dallas qui ont fréquenté le carré d'as au cours des dernières saisons, maintenant, est-ce que cette sortie rapide des séries signifiera des changements dans ces deux organisations? On va développer, bien sûr, et vous aurez les résultats des matchs, puisque ce soir, les Sabres et les Bruins s'affrontent. D'ailleurs, les Sabres mènent 1-0. On aura le bilan complet dans un petit moment. D'abord, voici le sommaire de cette période. Pour la première fois depuis l'été 2021, depuis le soir de la Saint-Jean, le Canadien a la possibilité d'éliminer un adversaire devant ses partisans. Le Lightning tire de l'arrière 2-3 dans cette série 4-7 et s'amène à Montréal pour tenter de survivre et de présenter un match ultime sur leur patinoire dimanche. Le Canadien l'entend différemment. Le début de match est spectaculaire. Des attaques de part et d'autre, ça patine et ça se donne le long des rampes aussi. Plusieurs bonnes mises en échec sont venues marquer cette première période, mais c'est surtout Vasilevski et Dobesh qui ont eu le dernier mot. Ils ont bloqué tous les tirs dirigés vers eux sans qu'ils donnent de but. 7 tirs par le Canadien, Vasilevski est parfait. 9 par le Lightning, Dobesh l'est tout autant. Après 20 minutes de jeu au Centre Bell à Montréal, c'est 0-0 entre le Lightning et le Canadien.
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3: On vient de compléter 20 minutes de jeu à un train d'enfer, littéralement.
4: Oh, absolument.
3: Et c'est 0 à 0
4: quel
3: entre
4: match, hein, Martin?
3: Le Canadien et le Lightning. Vraiment un match de haut niveau, Danny. En termes de quantité, un peu plus pour le Lightning, mais en termes de qualité, ça va du côté du Canadien, j'ai l'impression, Danny, sur la qualité des chances.
4: D'excellentes chances de l'enclave. J'ai
3: un poteau de Caulfield.
4: Poteau de Caulfield, plus une chance ratée alors qu'il a refusé de lancer. Je t'en ai parlé un peu plus tôt. Il a essayé une passe à Slav de l'autre côté.
3: Sur un 2 contre 1.
4: J'aurais souhaité un tir. Bon, mais c'est lui qui décide. Il en a marqué tellement dans la Ligue nationale. Oui. On va lui laisser prendre ses décisions. Mais sur la première séquence, il avait carrément battu le gardien de but parce que Vasilevski n'a même pas bougé. Là. On en parlait un peu en dehors des ondes. On a bien vu qu'il a été surpris par la vivacité et la vitesse à laquelle le tir a été décoché.
3: Côté du bâton.
4: C'est toujours de ce côté-là qu'on a du succès contre lui.
3: Bon, maintenant, Danny, j'étais impatient de regarder le match entre le Wild du Minnesota et les Stars de Dallas. Les Stars avaient le dos au câble. Hier, ça se passait au Minnesota. Et ça s'est terminé un peu comme on pouvait l'anticiper. Le Wild du Minnesota est vraiment équipé pour veiller tard. Mais veiller tard jusqu'à combien de temps? Parce que leurs prochains adversaires seront l'Avalanche du Colorado. Mais avant de parler de Stars-Avalanche, l'acquisition de Quinn Hughes, Danny, ça a été audacieux de la part de Bill Guérin.
4: Oui.
3: Il a donné, mais pas tant que ça, pour obtenir les services. Parce que Quinn Hughes
4: a
3: encore
4: a donné de l'avenir.
3: Une autre année de contrat. Oui. Il faudra le signer après. Mais dans un match aussi décisif hier, c'est Quinn Hughes qui a contribué à envoyer en vacances les Stars de Dallas. Il a marqué 2 buts dans cette partie. Et quelle série pour Boldy. Boldy a ajouté 2 buts encore. Ça lui en fait 6 contre les Stars de Dallas en première ronde. Et la contribution également du gardien Walstead. Les Stars de Dallas, les joueurs clés des Stars, ont été vraiment paralysés dans cette série-là. Danny, un des meilleurs attaquants de Dallas a été Maverick Bourque.
4: Oh oui.
3: Où était Rantanen? Duchesne, ordinaire. Rupe Hintz, ordinaire, même pas vu. Et alors, évidemment, quand vous perdez des joueurs importants, Rupe Hintz n'a pas joué beaucoup, c'est sûr, là. Mais ils n'ont pas fait la différence, Danny.
4: Non, mais écoute, c'est une équipe, ça fait plusieurs années que je m'époumonne à dire une chose. Ils dépendent trop de leur avantage numérique.
3: Ouais.
4: Et encore cette année, ça a été ça, Martin. Lorsque les matchs ont été serrés, ils n'ont pas été capables de marquer des buts à forces égales. Pourquoi Maverick Book se signale, c'est pour ça. Sans, dans les ceux qui regardent ça attentivement, là, dans tout ce qu'on appelle stats avancées, c'est un joueur qui est très actif.
3: Il a encore marqué hier soir dans la défaite.
4: Il joue très bien. Ouais. Il joue bien lorsqu'il n'a pas la rondelle. Il est très actif défensivement, fiable donc à 5 contre 5. Il peut produire ce que plusieurs autres joueurs ont de la difficulté à faire.
3: Le gardien de but, Ottinger, a été ordinaire au début de la série. Il s'est ressaisi après, mais il n'a pas été à la hauteur de ce qu'on attend de lui. Il a été surclassé par Walstead de l'autre côté de la patinoire.
4: Ouais.
3: Là, on a donné le club à Gulutsan. J'ai été très surpris de l'embauche de Gulutsan. Gulutsan fait un an. DeBoer avait fait un bout de chemin, s'était rendu dans le carré d'as avec cette équipe-là, 2 années consécutives. Gulutsan arrive, il sort en première ronde contre le Wild du Minnesota. Ouais. Est-ce que Gulutsan sera encore l'entraîneur l'automne prochain? Il vient d'arriver, là. Ça fait un an seulement.
4: Ouais,
3: c'est son deuxième séjour avec cette équipe-là.
4: Mais mettons qu'il commence la saison l'an prochain, là, il n'y aura pas beaucoup de cordes.
3: Je pense que non, hein?
4: Non, parce que c'est une organisation qui est habituée de gagner.
3: Ouais.
4: Puis ils ont une assez bonne équipe pour continuer de gagner.
3: Les Oilers d'Edmonton ont perdu 5 à 2 hier sur les Ducks. Et les commentaires de Connor McDavid ont été droits au but. Il a dit « Nous étions trop hypothéqué, trop rapidement. Et je regardais le début du match. Je suis resté jusqu'en première moitié de match, là. Et on voyait McDavid tomber souvent.
4: Ah non,
3: sur des jeux le long de la bande.
4: Il n'était pas à point, là.
3: On le voyait sur le banc des joueurs, ça ne fonctionnait pas.
4: Il a refusé d'ailleurs de parler des blessures comme excuse et tout ça. Tu sais, il est pas,
3: C'est pas son genre de toute façon.
4: Non.
3: Danny, on est toujours sur le décompte McDavid à Edmonton parce qu'il a prolongé 2 ans supplémentaires. On sait ce qu'il attend. Il attend d'avoir un gardien solide. Là, on va entreprendre la prochaine saison avec Tristan Jarry qui a encore du temps à son contrat. On va trouver un gardien de but pour travailler avec lui. Mais ça ne corrigera pas tout à Edmonton parce que l'argent est concentré sur 2-3 joueurs. Puis pour le reste, là, c'est bien difficile.
4: Ben, c'est difficile. Écoute, tu as des contrats qui coûtent cher pour ce que ça rapporte.
3: Oui.
4: Le monstre à deux têtes, on va s'entendre. Le Draisaitl, McDavid, il n'y a pas de problème.
3: Je pense à l'argent qu'on a donné à Nurse à la défense. Il est bon pour défendre. Là. Il peut être assez physique, mais c'est pas un défenseur qui...
4: Prolifique.
3: Prolifique, qui fabrique des points, fabrique des passes et des jeux offensifs. Là.
4: Non, mais tu sais, leur défensive, c'était névralgique. Hein? Là, ils ont quand même réussi à bâtir quelque chose. Bon, Ekholm a 35 ans. Là, lui, ça commence à être plus difficile.
3: Tu peux pas demander mieux à Bouchard, écoute.
4: Bouchard fait tout, là. Lui, c'est leur gars numéro un. Mais moi, ce que je trouve, là, c'est que, tu sais, mettons, Nugent Hopkins, c'est quand même un joueur important pour eux qui rapporte pas grand-chose offensivement. L'avantage numérique, à part ça, c'est bien ordinaire. Je regarde dans l'ensemble de l'œuvre, ils n'ont pas beaucoup de joueurs qui montent. Ils vont être obligés de considérer cette option-là. Puis tout à l'heure, au deuxième entrée,
3: l'option
4: qu'on va faire,
3: de?
4: Ben, de rebâtir. L'option de rebâtir, Martin.
3: Ça va faire mal.
4: Ben, écoute.
3: Le meilleur joueur au monde joue pour cette équipe-là.
4: Oui, mais je vais te parler de ça tantôt. Lorsqu'on lui a parlé de son avenir, il a dit « Je vais réfléchir durant l'été ».
3: Exactement. Ça met encore plus de spéculation sur la table. Danny, maintenant, 3 finalistes du Jack Adams sont connus. John Cooper du Lightning de Tampa Bay, le jeune Dan Hughes des Penguins de Pittsburgh et Lindy Ruff. Nous votons pour ce trophée-là. Moi, j'en ai 2 sur 3.
4: Oui, c'est ça. Ben, moi aussi, là. Puis, écoute, moi, j'avais pas John Cooper.
3: Moi non
4: plus.
3: Avec
4: tout le respect que j'ai pour lui. Mais honnêtement.
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4: Dan Hughes a fait un travail absolument.
5: Le vendredi 1er mai,
4: c'est incroyable. Ce qu'il avait sous la main, ce qu'il a réussi à obtenir.
5: Le vice-premier ministre du Québec, Yann Lafrenière, a fait un appel à l'unité au prix des troupes de caquistes alors que la dernière course à la chefferie a laissé des cicatrices. Les députés de la CAQ se sont réunis vendredi à Rivière-du-Loup pour un caucus pré-saisonniel et certains élus brillaient par leur absence, dont la députée Shirley de Rizemont, qui est en réflexion sur son avenir. Monsieur Lafrenière a rappelé à ses collègues que le temps presse avant les prochaines élections.
3: En saison régulière.
6: Ce qu'on veut, c'est la cohésion. Puis j'ai déjà fait l'analogie sur Blafaire. On est dans un train à
3: Alors le Lightning et le Canadien, un bris d'égalité, il n'y avait même pas de chance.
4: Non, absolument pas. J'ai pas la proportion, mais je veux dire qu'après la pause.
6: Je le comprends, mais les Olympiques,
4: c'était une des très, très bonnes équipes.
5: Le chef du Parti libéral du Québec, Charles Millière, se montre ouvert à l'énergie nucléaire, mais les plus récalcitrants à l'exploitation.
3: Pas assez de crédit à l'entraîneur de l'équipe.
5: Il a affirmé cet après-midi à l'issue d'une conférence devant le milieu des affaires montréalais, où il a présenté sa vision sur différents enjeux économiques. En mêlée de presse, M. Millière a toutefois affirmé que la priorité doit aller avant tout au développement de projets hydroéliques, solaires ou éoliens.
4: C'est tout ce qui s'est passé à Buffalo, c'est 15 ans sans la participation aux séries, pour réussir à ramener l'équipe en série.
3: Écoute, 2011,
4: c'est magique parce que c'est le gars qui a participé aux séries. Il amène cette équipe-là à une notoriété, à une respectabilité. Il quitte. Parce que je pense écoute, à un moment donné, il y a de l'usure. Hein. Il revient.
5: Le centre-ville de Montréal est bondé ce soir en raison du match du Canadien, mais aussi parce qu'une manifestation a lieu présentement.